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1: Dobrý den, bonjour à toutes et à tous. Jour férié en ce 1er mai en Tchéquie aussi. Et qui dit jour férié dit entretien exceptionnel alors qu'un sommet international des compositeurs vient tout juste de se tenir à Prague. La capitale tchèque confirme plus que jamais son statut de carrefour pour les productions audiovisuelles et pour leurs bandes originales également, entre héritage classique et création contemporaine. Compositeur de musique de films reconnu, ancien collaborateur de Gabriel Yared, auteur de la bande originale de « La vie des autres » et de nombreuses autres musiques pour le cinéma et la télévision, Stéphane Moucha entretient avec la Tchéquie un lien à la fois intime et artistique. Il est né en 1968, Stéphane Moucha, en Tchécoslovaquie, un peu plus d'un an avant l'exil familial en France. Et au micro de Radio Prague International, il revient sur ce parcours entre deux cultures et sur cette vocation née avec le plus résonnant des titres oxymoriques tchèques, j'ai nommé « Une trop bruyante solitude ». Entretien maintenant.

0: Stéphane Moucha, bonjour.
1: Bonjour.
0: Je dis Stéphane Moucha parce que vous êtes présenté comme ça, mais vous avez dû naître sous un autre nom. Je suppose que c'était Stéphane Moucha.
1: Exactement, je suis né Stéphane et mon nom était francisé. Lorsque nous sommes arrivés en France, mes parents étaient des réfugiés politiques qui ont demandé l'asile en 1969. J'avais un an et demi, moi je suis né en Tchécoslovaquie. Et donc je suis né Stéphane et pour m'assimiler mieux, mes parents ont décidé de faire franciser mon nom, donc je suis devenu Stéphane.
0: Donc vous n'avez aucun papier, même aujourd'hui, vous vivez parfois à Prague, en Tchéquie, vous n'avez aucun papier où vous êtes Stéphane.
1: Je suis Stéphane.
0: Sur vos papiers tchèques,
1: oui.
0: Quel est votre premier souvenir de Tchécoslovaquie ?
1: Ah, la Tchécoslovaquie. Moi, je suis né en 1968. Mes parents ont émigré en France avec un visa touristique à la fin de l'été 69. Et la Tchécoslovaquie, pour nous, c'était... pour moi, ça a été beaucoup une absence, parce que la Tchécoslovaquie, c'était le pays dans lequel on pouvait plus revenir. Parce qu'à l'époque, le rideau de fer, etc. La Tchécoslovaquie, c'était le pays d'où on ne pouvait pas recevoir de visite, c'est-à-dire notre famille ne pouvait pas venir. Donc, c'était pas facile. Mais en même temps, c'était aussi une présence, parce que à la maison, on parlait tchèque, donc il y avait d'abord la langue, qui était ma langue maternelle. Moi, je suis donc arrivé en France, j'avais un an et demi. Et puis, il y avait ces colis que nous envoyaient nos grands-parents et qui contenaient des livres pour enfants. Donc, il y avait les contes tchèques, il y avait des disques aussi. Donc, j'ai écouté en boucle des contes en tchèque que je connaissais par cœur. Et puis, il y avait les traditions, la nourriture. Il y avait... je pense que j'étais le seul gamin du quartier qui recevait ses cadeaux à Noël de Ježíšek, et non pas du Père Noël.
0: Et qui mangeait de la carpe ?
1: De temps en temps, c'était surtout le bramborový salát, voilà,
0: salade de pommes de terre.
1: Pommes de terre, voilà. Et puis il y avait les vêtements aussi, parce que mes parents sont arrivés en France avec 200 marques allemands, une valise de couche et un bébé. Et ils connaissaient personne, ils ne parlaient pas la langue, donc on a vécu très modestement.
0: À Besançon ?
1: À Besançon, oui. Où mes parents, en fait, se sont retrouvés à Besançon parce qu'il y avait un centre pilote d'apprentissage du français par les méthodes audiovisuelles, ce qui, à la fin des années 60, était révolutionnaire. Et donc, on a habité là quasiment les 10 premières années de ma vie. Ensuite, on est parti à Paris, mais...
0: Et la première fois en Tchécoslovaquie, à Prague, alors c'était quand ?
1: Alors, la première fois à Prague... C'était en 1986, donc j'ai eu la chance de revenir dans ce pays du temps de l'Ancien Régime. Je dis la chance parce que quand j'en parle avec des amis, notamment un réalisateur qui était de sensibilité, on va dire, communiste, et qui, lui, aurait rêvé de connaître un pays du bloc de l'Est. Voilà, bon.
0: Un réalisateur français, je suppose.
1: Oui, oui, oui. Donc c'était impossible pour nous de revenir, sauf à faire quelques démarches que ma mère a fini par faire et qui consistaient en la déchéance de notre nationalité tchèque. Voilà. Et pour pouvoir revenir en Tchécoslovaquie, il fallait qu'on revienne en tant que Français uniquement. Voilà. Et donc, c'était en 1986 et c'est vrai que... Alors, on n'est pas arrivé à Prague directement, on est venu en train... on est sorti à Cheb parce qu'on avait des amis qui habitaient là. Et c'est vrai que le...
0: Cheb en 86, ça devait être quelque chose ?
1: Cheb en 86, c'était surtout pour moi... après avoir traversé le No Man's Land, le train s'arrêtait. Je ne me souviens plus exactement combien de temps, je dirais peut-être 20 minutes. Les soldats rentraient, fouillaient le train. Je crois qu'il y avait les chiens. Alors, ce sont des souvenirs un peu flous maintenant parce que c'est lointain, mais il y avait ça. Et puis ensuite, on arrivait à la gare. Et là, j'étais émerveillé parce que dans la gare, tout le monde parlait tchèque. Et pour nous, le tchèque, c'était la langue de l'intime, C'était la langue familiale, c'était la langue dans laquelle on se parlait quand on voulait pas que les Français comprennent ce qu'on se dit. Et tout à coup, dans cette gare, avec cette espèce de murmure en tchèque, j'avais l'impression d'être en famille. Voilà. C'est assez indescriptible comme chose. Je me souviens des enfants qui parlaient un tchèque très soutenu. J'étais émerveillé par ça. Et puis il y avait une sorte de familiarité, d'intimité, un peu. C'est difficile à décrire, mais je pense qu'on pourrait peut-être le rapprocher d'un enfant qui retrouve sa mère, quoi. Voilà. Donc là, on peut dire que ça pourrait être une définition de la patrie quelque part. Ce pays qu'on a, en fait, on vivait avec ce pays en nous parce qu'on pensait que l'Union soviétique serait éternelle. On pensait qu'on pourrait jamais revenir en Tchécoslovaquie. Donc, la Tchécoslovaquie vivait de manière fantasmée en nous. Et de tout à coup de se retrouver dans cette réalité-là, c'était vraiment extraordinaire.
0: Stéphane Mouchard, on a commencé cet entretien avec un extrait de la bande originale du film Une trop bruyante solitude, projet franco-tchèque s'il en est, film de Vera Kais.
1: C'est ça.
0: Pourquoi l'avez-vous choisi ? Est-ce que, je suppose que oui, il marque un tournant, le début de votre carrière ?
1: Exactement, ça a été ma première musique de film. Alors Vera Kais est une amie très proche de mes parents, que je considère comme ma tante. Hein. Voilà, donc c'est quelqu'un vraiment de très proche, et c'est quelqu'un qui avait fait une école de cinéma dans les années 70 à Paris, l'IDEC je crois, et qui avait toujours rêvé de faire un film d'après la nouvelle de Radabal, Une trop bruyante solitude. Voilà. Et on lui disait, c'est impossible, tu n'auras jamais les droits. Et puis, bon, je vous passe les détails parce que c'est une histoire totalement rocambolesque, mais si elle vous la racontait...
0: On l'a eu sur nos ondes, et cette histoire est assez phénoménale, les droits et tout ça.
1: Voilà, donc elle a réussi à finalement faire son film, elle a réussi à faire son film avec Philippe Noiret, dans le personnage de Hanka. Et puis, de fil en aiguille, elle m'a proposé d'essayer de faire la musique. Et puis, donc en fait, ça aussi c'était une histoire compliquée, comme souvent dans le montage des films. Mais disons que au final, il y a un autre compositeur qui s'appelle Stanislas Sirevitch, qui est un compositeur célèbre. Et en fait, on a co-signé, on peut dire, la musique. Voilà,
0: de ça. C'est à ce moment-là que vous décidez de faire carrière, de devenir un compositeur spécialisé dans la création pour des œuvres audiovisuelles ?
1: Écoutez, moi, j'ai jamais vraiment décidé. Je dois vous avouer que la musique de film m'avait jamais intéressé. Au contraire de beaucoup de collègues qui racontent comment un jour ils avaient été émerveillés par une musique qu'ils avaient entendue au cinéma, dans un film, etc., et que ça avait déclenché leur désir de faire ce métier. Non, moi, à vrai dire, je ne savais pas trop à quoi j'allais me destiner. Je sais que la musique était importante pour moi. Alors, je suis fils de peintre, donc l'image a toujours été importante pour moi, et même l'image animée, parce que quand on était enfant, donc mes parents étaient très modestes, on n'allait pas souvent au cinéma. En fait, on allait au cinéma une fois par an, voir le Disney qui ressortait avant Noël, parce qu'à l'époque, dans les années 70, c'était comme ça. Mes filles ont du mal à comprendre ce que c'est que cette époque où, en fait, on n'avait pas les DVD, on n'avait pas... Il y avait deux ou trois chaînes, et sur ces deux ou trois chaînes, il y avait, je sais pas, peut-être 10 minutes ou 20 minutes de dessin animé par jour. Donc, on vivait pas dans un monde de surabondance comme aujourd'hui, d'images, etc. On vivait dans un monde plus de parcimonie, quoi, de rareté. Et donc, l'image animée a été importante pour moi parce que je me souviens vraiment de tous les films que j'ai vus au cinéma.
0: Bon. Et de leur musique?
1: Alors, de leur musique, pas forcément, sauf dans les Disney, parce que les Disney, c'est vrai que c'était pour un enfant un émerveillement, les couleurs, la musique, tout ça, c'était totalement enchanteur. Alors, la musique de film m'a jamais vraiment, je ne me suis jamais vraiment intéressé à ça, jusqu'à, donc, ce, ce, ce film-là, Une trop brillante solitude, où j'avais composé à l'ancienne, c'est-à-dire pas vraiment avec l'image, c'était plus avec des bouts du scénario, et puis ensuite on avait, alors après on avait vu l'image, mais on était encore au minutage, comme travailler à l'ancienne avec un chronomètre, etc. Bon, c'est ce qu'on ne travaille plus du tout comme ça aujourd'hui.
0: Vous avez appris un instrument dans votre jeunesse en France, le solfège ou...
1: Oui, bah j'ai fait des études de musicales qu'on pourrait qualifier de classiques. Alors j'ai eu beaucoup de chance parce que au moment où j'entrais en CP à Besançon, donc dans un quartier qui s'appelle Planoise, qui est une ville nouvelle en fait, qui jouxte Besançon, s'ouvrait dans l'école primaire qui était en bas de chez nous, une classe dite musicale. Ça aussi c'était un dispositif pilote. Et en fait, dans cette classe, donc c'était un effectif réduit, on était une quinzaine, je pense, et chaque enfant jouait d'un instrument, avait émis le souhait ou le désir d'apprendre un instrument. Et donc, ça se passait de la manière suivante. On avait un cours normalement, donc du CP au CM2, hein. Et 2 après-midi par semaine, enfin 2 demi-journées, un après-midi, une matinée, on allait tous ensemble, on prenait le bus. Et on allait au conservatoire suivre nos cours de solfège, d'instruments, d'orchestre, etc. Et ce qui fait que, comme chaque enfant jouait d'un instrument, c'était une chose qui était, on va dire, il y avait qui était un peu normale, quoi. Il n'y avait pas de, il n'y avait pas de, et il n'y avait pas cette difficulté que j'ai connue par la suite, quand on est arrivé à Paris, qui est d'aller au conservatoire après les cours. C'est-à-dire, pour un enfant, c'est difficile quand même, vous voyez, de terminer à 21h, après avoir commencé à 8h du matin au collège, etc. Bon.
0: Quel a été votre instrument de prédilection?
1: Alors, c'était le violon. Pourquoi? Alors là, je ne saurais pas vraiment vous répondre. J'avais un grand-père maternel qui était, non pas violoniste, mais on dirait violonneux, c'est-à-dire, il sortait son violon une fois par an à Noël, où il jouait 3 airs.
0: Tchèque?
1: Voilà, tchèque, évidemment.
0: Du Dvorak?
1: Alors je peux pas vous dire puisque ça c'est ce qu'on nous racontait parce que nous on habitait en France et ce grand-père alors jouait à Litvinov.
0: De quelle manière la musique tchèque a-t-elle influencé votre œuvre jusqu'ici, en tout cas?
1: Vous êtes vraiment très aimable de parler d'œuvre. Vous savez, la musique de film c'est une musique appliquée. C'est un art appliqué, c'est pas un art pur. C'est pas comme un peintre qui peint son tableau, qui l'accroche au mur, et il n'a pas d'intermédiaire, si vous voulez, entre le geste créateur et le public qui vient recevoir. Donc je vous remercie, c'est très aimable. Je sais pas si je peux prendre, je prends ça comme un compliment, mais qui est peut-être pas tout à fait mérité. Mais en tout cas, on va dire, bon, un musicien est toujours un carrefour d'influence. Donc, indéniablement, la musique tchèque a dû me forger d'une certaine manière. Quand j'étais enfant, donc on vivait très modestement, on avait quand même un tourne-disque, et donc mes grands-parents avaient envoyé quelques disques. Donc, à part les disques de contes pour enfants, il y avait des chants moraves. Alors, je me souviens très bien de ce disque avec une pochette avec les musiciens en costume folklorique. Et puis, les chants moraves, c'est de la musique modale. Et je pense que ça a dû quand même forger mon oreille, parce que je suis à l'aise avec la musique modale. Quand au CNSM, au Conservatoire National Supérieur de Musique de Paris, où j'ai fait mes classes d'écriture, quand on est arrivé à la musique française du début du XXe siècle, Debussy, Ravel, où il y a quand même beaucoup de modalités dans cette musique, j'étais à l'aise. J'avais ça dans l'oreille déjà, donc je pense que ça a dû m'influencer à ce niveau-là. Et puis il y avait le disque du concerto pour violon de Dvořák, voilà, que j'écoutais en boucle. Donc probablement aussi que voilà, mais ça faisait écho à ce que j'avais à l'intérieur de moi.

0: On est passé dans un autre registre, Stéphane Moucha, Cold as Ice.
1: Yeah.
0: Qu'est-ce que c'est ce morceau ?
1: Alors c'est dommage que vous n'ayez pas passé l'extrait, le tout premier extrait jusqu'au bout. Enfin, pas jusqu'au bout, mais un peu plus, parce que après les quelques notes de piano d'introduction de ce thème extrait de la bande originale de La Trobriande Solitude de Veracaïs, d'après Bohumil Hrabal, après les premières notes de piano, il y avait du chant. Un chanteur, et c'était du chant, on va dire, alors, entre guillemets, classique, alors que là, c'est vrai qu'on est complètement à l'opposé, on est dans le rock, entre guillemets, encore, hein, parce que les puristes pourraient affiner les dénominations. Alors, cet extrait est intéressant pour moi, parce qu'il me permet de montrer aussi que le travail de musicien pour le film exige un éclectisme.
0: Une palette,
1: voilà. Et alors c'est en même temps ce qui peut être difficile, mais c'est en même temps ce qui est très enthousiasmant, parce que ça permet, bon, je veux dire une banalité, mais ça permet d'explorer des horizons qu'on n'a pas encore explorés, ça permet de révéler des choses qu'on a en soi et qu'on n'a pas encore mises à jour.
0: Alors c'est qui, c'est quoi ?
1: Alors ça, c'est une chanson qui fait partie d'un ensemble de chansons qu'on m'avait demandé d'écrire comme musique, on va dire, de fond, enfin une musique qui planterait le décor des années 70, dans laquelle se déroule la troisième saison donc de cette série Les Petits Meurtres d'Agatha Christie, dont nous avons parlé tout à l'heure, série qui s'est donc déclinée en trois périodes, une période de la fin des années 30, ensuite une période dans les années 60, et finalement il y a eu une dizaine d'épisodes qui avec des nouveaux personnages et qui se passaient dans les années 70. Et donc il fallait un ensemble de chansons. On n'avait pas vraiment précisé combien, donc c'était 5, 10, 15, et puis finalement ces 5, 10, 15 chansons sont devenues 20, et puis 30, bon, j'en ai fait une quarantaine, enregistrées en partie à Prague, en partie à Paris, et puis voilà, les mixages ont été faits en France.
0: Est-ce que je reviens sur le travail avec les musiciens tchèques? Vous connaissez ce fameux proverbe que chaque tchèque est un musicien.
1: Oui.
0: Est-ce que ça a été frappant pour vous?
1: En fait, ça a été surtout frappant. Je vais vous dire, il y a des bons musiciens partout. Il y a des très bons musiciens en République tchèque. Moi, à chaque fois que je viens, je vais écouter la Philharmonie tchèque, je vais écouter Český rozhlas, l'orchestre de la radio,
0: d'ici,
1: qui est très très bon, que j'ai vu il y a quelques jours à Obecný dům dans les symphonies de Brahms. Donc il y a des très bons musiciens. Alors, je dois dire que ce qui m'a beaucoup impressionné aussi, c'est les jeunes chefs d'orchestre tchèques. Alors, le dernier que j'ai vu, c'est Petr Popelka. Extraordinaire.
0: Il y a Rusha, en Angleterre déjà.
1: Oui, il y a Jiří Habart. Donc, non, il y a des très bons musiciens. Après, il y a des très bons musiciens partout. Il y a des très bons musiciens en France, il y a des très bons musiciens en Angleterre. Quand on fait de la musique de film, la difficulté, c'est que, à moins d'avoir un projet qui s'y prête vraiment, et aussi d'être une personnalité célèbre du monde de la musique de film, c'est quand même très rare d'avoir un orchestre constitué. Donc comme la Philharmonie tchèque ou comme Český rozhlas. Bon.
0: Ce qui veut dire qu'on a des musiciens qui viennent à la pige.
1: Voilà, on a des musiciens d'horizons divers qui sont réunis par un régisseur. Et donc, les équipes sont quelquefois, peuvent être hétérogènes un peu. Donc après, ça dépend, vous voyez. Vous pouvez être totalement enthousiasmé par un enregistrement avec une certaine équipe, et puis revenir le mois d'après, et puis avoir une équipe un peu différente, et être un peu moins enthousiaste. Mais ça, c'est vrai pour la République tchèque, c'est vrai pour la France, j'ai vécu ça en France, et puis c'est vrai même en Angleterre, qui est quand même... on va dire le haut de gamme pour la musique de film. Beaucoup d'Américains vont enregistrer en Angleterre. Moi, ça m'est arrivé d'enregistrer avec un orchestre constitué par une équipe qui a vraiment qui fait que des gros projets, du très haut de gamme, et d'être un peu déçu.
0: Voilà. Disons qu'on a dit pendant des années que à Prague, le rapport qualité-prix était bon, en tout cas.
1: Le rapport qualité-prix, oui, bah, vous savez, oui, pendant des années, les choses étaient moins chères, mais je trouve que quand même maintenant, les prix rejoignent la moyenne européenne. Hein, vous savez, il y a quand même une crise de l'industrie musicale, il y a une crise de ces industries culturelles tout court, hein, il y a moins d'argent qu'avant. Donc, c'est même en France, où les salaires étaient plus élevés, j'ai l'impression qu'ils ont tendance à baisser. Hein. Donc, finalement, ça se rejoindra un jour, hein, prochain.

0: au-dessus de...
1: Cannabis Repetita.
2: Bah oui, Cannabis Repetita, parce que pour explorer les années 70, j'ai essayé de trouver des sujets un peu bateaux. Donc, il y avait la guerre du Vietnam, il y avait Cannabis Repetita, il y avait la liberté sexuelle, enfin... Bon, les poncifs de l'époque, mais parce qu'il fallait noircir le... Enfin, il fallait accentuer le trait.
1: Donc on est toujours dans cette série ?
2: Oui, oui, pardon, j'avais oublié de le préciser. Voilà, on est toujours dans la... Ce qui est devenu un recueil, qu'on peut même écouter sur Spotify et toutes les plateformes...
1: Les Petits Meurtres.
2: Qui s'appellent Folk Songs. Et bien que ça soit pas du tout du folk, mais...
1: Mais c'est dans la bande originale des Petits Meurtres d'Agatha Christie.
2: Alors, la bande originale des Petits Meurtres d'Agatha Christie n'est jamais sortie. Voilà, elle sortira peut-être bientôt. Ça, c'est pas
1: exclu. Cette chanson figurait bien dedans.
2: Oui, alors elle figure dans les films. Encore qu'il y a beaucoup de ces chansons qui ont été utilisées qu'une seule fois ou de manière fragmentaire ou pas du tout.
1: On parlait de la crise à l'instant de l'industrie musicale. Évidemment, je pense que c'est une question qu'on va devoir poser à tous nos invités désormais dans le studio de toutes les professions. Le rôle de l'intelligence artificielle dans votre métier aujourd'hui, c'est une révolution totale ?
2: Alors, c'est une révolution totale parce que le problème... Bon, à mon sens, le problème est... Bon, c'est pareil, c'est un peu banal ce que je vais dire, mais le problème est à venir parce que... Je pense que lorsque les générations qui vont nous succéder auront vécu dans un environnement où tout aura été produit par l'intelligence artificielle, on sera habitué à ce standard. Voilà. Je pense que c'est surtout ça le grand danger.
1: Et le grand danger aussi, c'est de pouvoir vivre de son art. C'est-à-dire que on en parlait hors micro. C'est-à-dire que les créateurs touchaient des droits et que ces droits sont reversés d'une assiette totale et qu'aujourd'hui, quelqu'un qui fait un prompt, comme on dit, pour une musique de film, de documentaire, de quelque œuvre audiovisuelle que ce soit, fait partie de ces auteurs à qui on reverse des droits.
2: Oui, indéniablement, je pense que ça, c'est le risque. Hein, c'est le risque, c'est la disparition du droit d'auteur. Le principe, c'est est-ce qu'on veut... encourager la création des œuvres de l'esprit humain. Voilà, ça c'est la grande question. Mais vous savez, moi je trouve que à partir du moment où on s'assoit devant un ordinateur et que finalement on est obligé de, pour pouvoir manipuler l'ordinateur, on est obligé de penser comme l'ordinateur, c'est déjà que la partie est perdue pour l'humain, car l'ordinateur a déjà quelque part asservi l'homme. C'est un peu catastrophiste ce que je dis, mais voilà. Donc on est dans la continuité de ça.

0: Stéphane Mocha, děkuji moc krát. Stéphane Moucha, merci beaucoup. On va terminer là-dessus et on va terminer également avec encore, comme on l'a commencé, quelques notes de cette bande originale du film Příliš hlučná samota, une trop bruyante solitude.
1: Alors, est-ce que je peux, pardonnez-moi de vous interrompre, est-ce que je peux préciser, le ténor s'appelle Jean-François Novelli, le pianiste s'appelle Alexandre Léger, la prise de son est été faite par Olivier Cuina. Je voulais leur rendre hommage parce que ça a été un des tout premiers enregistrements que j'ai fait. Ça remonte à 1993. C'était à l'époque des copains du conservatoire. En plus, c'était ma première musique de film. Donc je vous remercie d'avoir ravivé ces souvenirs comme ça, de manière un peu solennelle. On est dans ce très beau studio de la radio tchèque. J'ai une vue sur la ville absolument magnifique, sur Staloměstské náměstí.
0: Profitez-en, ça ne va peut-être pas durer. Merci beaucoup, Stéphane Moucha.
1: Merci à vous.

C'est avec la bande originale d'une trop bruyante solitude que se termine notre émission du jour. Pour retrouver l'intégralité de cet entretien réalisé avec Stéphane Moucha, c'est sur notre site évidemment français.radio.cz pour la version intégrale. C'est également là que vous retrouvez toutes les archives de Radio Prague International. C'est également sur les réseaux sociaux que vous nous retrouvez tout au long de ce week-end que je vous souhaite agréable où que vous soyez dans le monde. N'oubliez pas de participer à notre appel à témoignage pour nous expliquer votre lien avec la Tchéquie et votre lien avec notre station Radio Prague International à l'occasion de son 90e anniversaire. Vous pouvez nous écrire, nous envoyer des messages vocaux sur WhatsApp. Vous retrouvez tout ça sur notre site français.radio.cz. Je vous souhaite un très agréable week-end, donc Hezký víkend, naslyšenou.

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1: Dobrý den, bonjour à toutes et à tous. Jour férié en ce 1er mai en Tchéquie aussi. Et qui dit jour férié dit entretien exceptionnel alors qu'un sommet international des compositeurs vient tout juste de se tenir à Prague. La capitale tchèque confirme plus que jamais son statut de carrefour pour les productions audiovisuelles et pour leurs bandes originales également. Entre héritage classique et création contemporaine. Compositeur de musique de film reconnu, ancien collaborateur de Gabriel Yared, auteur de la bande originale de La vie des autres et de nombreuses autres musiques pour le cinéma et la télévision, Stéphane Moucha, Stéphane Moucha, entretient avec la Tchéquie un lien à la fois intime et artistique. Il est né en 1968, Stéphane Moucha, en Tchécoslovaquie, un peu plus d'un an avant l'exil familial en France. Et au micro de Radio Prague International, il revient sur ce parcours entre deux cultures et sur cette vocation née avec le plus résonnant des titres oxymoriques tchèques, j'ai nommé « Une trop bruyante solitude ». Entretien maintenant.

0: Stéphane Mouchat, bonjour. Je dis
1: Bonjour.
0: Stéphane Mouchat parce que vous êtes présenté comme ça, mais vous avez dû naître sous un autre nom. Je suppose que c'était Stéphane Mouchat.
1: Exactement, je suis né Stéphane et mon nom était francisé. Lorsque nous sommes arrivés en France, mes parents étaient des réfugiés politiques qui ont demandé l'asile en 1969. J'avais un an et demi, moi je suis né en Tchécoslovaquie. Et donc je suis né Stéphane et pour m'assimiler mieux, mes parents ont décidé de faire franciser mon nom, donc je suis devenu Stéphane.
0: Donc vous n'avez aucun papier, même aujourd'hui, vous vivez parfois à Prague, en Tchéquie, vous n'avez aucun papier où vous êtes Stepan.
1: Je suis Stéphane.
0: Sur vos papiers tchèques,
1: Oui.
0: quel est votre premier souvenir de Tchécoslovaquie?
1: Ah, la Tchécoslovaquie. Moi je suis né en 1968, mes parents ont émigré en France avec un visa touristique à la fin de l'été 69. Et la Tchécoslovaquie, pour nous, c'était. Enfin, pour moi, ça a été beaucoup une absence, parce que la Tchécoslovaquie, c'était le pays dans lequel on pouvait plus revenir, parce qu'à l'époque, le rideau de fer, etc. La Tchécoslovaquie, c'était le pays d'où on ne pouvait pas recevoir de visite, c'est-à-dire notre famille ne pouvait pas venir. Donc, c'était pas facile. Mais en même temps, c'était aussi une présence, parce que à la maison, on parlait tchèque, donc il y avait d'abord la langue, qui était ma langue maternelle. Moi, je suis donc arrivé en France, j'avais un an et demi. Et puis, il y avait ces colis que nous envoyaient nos grands-parents et qui contenaient des livres pour enfants. Donc, il y avait les contes tchèques, il y avait des disques aussi. Donc, j'ai écouté en boucle des contes en tchèque que je connaissais par cœur. Et puis, il y avait les traditions, la nourriture. Il y avait. Je pense que j'étais le seul gamin du quartier qui recevait ses cadeaux à Noël de Ježíšek et non pas du Père Noël.
0: Et qui mangeait de la carpe?
1: De temps en temps, c'était surtout le bramborový salát, voilà, salade
0: Salade de pommes de
1: aux pommes de
0: terre.
1: terre, voilà. Et puis il y avait les vêtements aussi, parce que mes parents sont arrivés en France avec 200 marks allemands, une valise de couches et un bébé. Et ils connaissaient personne, ils parlaient pas la langue, donc on a vécu très modestement.
0: À Besançon?
1: À Besançon, oui, où mes parents, en fait, se sont retrouvés à Besançon parce qu'il y avait un centre pilote d'apprentissage du français par les méthodes audiovisuelles, ce qui, à la fin des années 60, était révolutionnaire. Et donc, on a habité là, quasiment les 10 premières années de ma vie. Ensuite, on est parti à Paris, mais.
0: Et la première fois en Tchécoslovaquie à Prague, alors c'était quand?
1: Alors, la première fois à Prague, c'était en 1986, donc j'ai eu la chance de revenir dans ce pays du temps de l'Ancien Régime. Je dis la chance parce que quand j'en parle avec des amis, notamment un réalisateur qui était de sensibilité, on va dire, communiste, et qui lui aurait rêvé de connaître un pays du bloc de l'Est. Voilà, bon.
0: Un réalisateur français, je
1: Oui, oui,
0: suppose.
1: oui. Donc c'était impossible pour nous de revenir, sauf à faire quelques démarches que ma mère a fini par faire et qui consistaient en la déchéance de notre nationalité tchèque. Voilà. Et pour pouvoir revenir en Tchécoslovaquie, il fallait qu'on revienne en tant que Français uniquement. Voilà. Et donc c'était en 1986. Et c'est vrai que, alors, on n'est pas arrivé à Prague directement. On est venu en train. On est sorti à Chep parce qu'on avait des amis qui habitaient là. Et c'est vrai que le
0: Reb en 86, ça devait être quelque chose.
1: Chep en 86, c'était surtout pour moi. Alors, après avoir traversé le No Man's Land, le train s'arrêtait. Je ne me souviens plus exactement combien de temps, je dirais peut-être 20 minutes. Les soldats rentraient, fouillaient le train. Je crois qu'il y avait des chiens. Alors, voilà, ce sont des souvenirs un peu flous maintenant parce que c'est lointain, mais il y avait ça. Et puis ensuite, on arrivait à la gare. Et là, j'étais émerveillé parce que dans la gare, tout le monde parlait tchèque. Et pour nous, le tchèque, c'était la langue de l'intime. C'était la langue familiale, c'était la langue dans laquelle on se parlait quand on voulait pas que les Français comprennent ce qu'on se dit. Et tout à coup, dans cette gare, avec cette espèce de murmure en tchèque, j'avais l'impression d'être en famille. Voilà. C'est assez indescriptible comme chose. Je me souviens des enfants qui parlaient un tchèque très soutenu. J'étais émerveillé par ça. Et puis il y avait une sorte de familiarité, d'intimité, un peu. C'est difficile à décrire, mais je pense qu'on pourrait peut-être le rapprocher d'un enfant qui retrouve sa mère, quoi. Voilà. Donc là, on peut dire que ça pourrait être une définition de la patrie, quelque part. Ce pays qu'on a. En fait, on vivait avec ce pays en nous, parce qu'on pensait que l'Union soviétique serait éternelle. On pensait qu'on pourrait jamais revenir en Tchécoslovaquie. Donc, la Tchécoslovaquie vivait de manière fantasmée en nous. Et de tout à coup, de se retrouver dans cette réalité-là, c'était vraiment extraordinaire.
0: Stéphane Mouchard, on a commencé cet entretien avec un extrait de la bande originale du film « Une trop bruyante solitude », projet franco-tchèque s'il en est, film de Vera Kais.
1: C'est ça.
0: Pourquoi l'avez-vous choisi ? Est-ce que, je suppose que oui, il marque un tournant, le début de votre carrière ?
1: Exactement, ça a été ma première musique de film. Alors Vera Kais est une amie très proche de mes parents, que je considère comme ma tante. Hein. Voilà, donc c'est quelqu'un vraiment de très proche, et c'est quelqu'un qui avait fait une école de cinéma dans les années 70 à Paris, l'IDEC, je crois, et qui avait toujours rêvé de faire un film d'après la nouvelle.

0: est dans le personnage de Hanka. Et puis, de fil en aiguille, elle m'a proposé d'essayer de faire la musique. Et puis, donc en fait, ça aussi c'était une histoire compliquée, comme souvent dans le montage des films. Mais disons que au final, il y a un autre compositeur qui s'appelle Stanislas Sirevitch, qui est un compositeur célèbre. Et en fait, on a co-signé, on peut dire, la musique. Voilà, de ça.
1: C'est à ce moment-là que vous décidez de faire carrière, de devenir un compositeur spécialisé dans la création pour des œuvres audiovisuelles ?
0: Écoutez, moi, j'ai jamais vraiment décidé. Je dois vous avouer que la musique de film m'avait jamais intéressé. Au contraire de beaucoup de collègues qui racontent comment un jour ils avaient été émerveillés par une musique qu'ils avaient entendue au cinéma, dans un film, etc., et que ça avait déclenché leur désir de faire ce métier. Non, moi, à vrai dire, je ne savais pas trop à quoi j'allais me destiner. Je sais que la musique était importante pour moi. Alors, je suis fils de peintre, donc l'image a toujours été importante pour moi, et même l'image animée, parce que quand on était enfant, donc mes parents étaient très modestes, on n'allait pas souvent au cinéma. En fait, on allait au cinéma une fois par an, voir le Disney qui ressortait avant Noël, parce qu'à l'époque, dans les années 70, c'était comme ça. Mes filles ont du mal à comprendre ce que c'est que cette époque où, en fait, on n'avait pas les DVD, on n'avait pas... Il y avait deux ou trois chaînes, sur ces deux ou trois chaînes, il y avait, je sais pas, peut-être 10 minutes ou 20 minutes de dessins animés par jour. Donc, on ne vivait pas dans un monde de surabondance comme aujourd'hui, d'images, etc. On vivait dans un monde plus de parcimonie, quoi, de rareté. Et donc, l'image animée a été importante pour moi, parce que je me souviens vraiment de tous les films que j'ai vus au cinéma.
1: Bon. Et de leur musique ?
0: Alors, de leur musique, pas forcément, sauf dans les Disney, parce que les Disney, c'est vrai que c'était pour un enfant un émerveillement, les couleurs, la musique, tout ça, c'était totalement enchanteur. Alors, la musique de film m'a jamais vraiment, je ne me suis jamais vraiment intéressé à ça, jusqu'à, donc, ce film-là, Une trop brillante solitude, où, j'avais composé à l'ancienne, c'est-à-dire pas vraiment avec l'image, c'était plus avec, des bouts du scénario, et puis ensuite on avait vu l'image, mais on était encore au minutage, comme travailler à l'ancienne avec un chronomètre, etc. Bon, c'est ce qu'on travaille plus du tout comme ça aujourd'hui.
1: Vous avez appris un instrument dans votre jeunesse en France, le solfège ou...
0: Oui, j'ai fait des études de musicales qu'on pourrait qualifier de classiques. Alors j'ai eu beaucoup de chance, parce que au moment où j'entrais en CP à Besançon, donc dans un quartier qui s'appelle Planoise, qui est une ville nouvelle en fait, qui jouxte Besançon, s'ouvrait dans l'école primaire qui était en bas de chez nous, une classe dite musicale. Ça aussi, c'était un dispositif pilote. Et en fait, dans cette classe, donc c'était un effectif réduit, on était une quinzaine, je pense, et chaque enfant jouait d'un instrument. Avait émis le souhait ou le désir d'apprendre un instrument. Et donc, ça se passait de la manière suivante. On avait un cours normalement, donc du CP au CM2. Hein. Et deux après-midi par semaine, enfin deux demi-journées, un après-midi, une matinée, on allait tous ensemble, on prenait le bus, et on allait au conservatoire suivre nos cours de solfège, d'instruments, d'orchestre, etc. Et ce qui fait que, comme chaque enfant jouait d'un instrument... c'était une chose qui était, on va dire, il y avait qui était un peu normale, quoi. Il n'y avait pas cette difficulté que j'ai connue par la suite, quand on est arrivé à Paris, qui est d'aller au conservatoire après les cours. C'est-à-dire, pour un enfant, c'est difficile quand même, vous voyez, de terminer à 21h, après avoir commencé à 8h du matin au collège, etc.
1: Bon. Quel a été votre instrument de prédilection ?
0: Alors, c'était le violon. Pourquoi ? Alors là, je ne saurais pas vraiment vous répondre. J'avais un grand-père maternel qui était, non pas violoniste, mais on dirait violonneux, c'est-à-dire il sortait son violon une fois par an à Noël, où il jouait trois airs.
1: Tchèque ?
0: Voilà, tchèque, évidemment.
1: Du Dvořák ?
0: Alors, je ne peux pas vous dire, puisque ça, c'est ce qu'on nous racontait, parce que nous, on habitait en France, et ce grand-père, alors, jouait à Litvinov.
1: De quelle manière la musique tchèque a-t-elle influencé

0: penser votre œuvre jusqu'ici, en tout cas?
1: Vous êtes vraiment très aimable de parler d'œuvre. Vous savez, la musique de film, c'est une musique appliquée. C'est un art appliqué, c'est pas un art pur. C'est pas comme un peintre qui peint son tableau, qui l'accroche au mur, et il n'a pas d'intermédiaire, si vous voulez, entre le geste créateur et le public qui vient recevoir. Donc je vous remercie, c'est très aimable. Je sais pas si je peux prendre... Je prends ça comme un compliment, mais qui est peut-être pas tout à fait mérité. Mais en tout cas, on va dire... Bon, un musicien est toujours un carrefour d'influence. Donc, indéniablement, la musique tchèque a dû me forger d'une certaine manière. Quand j'étais enfant, donc on vivait très modestement, on avait quand même un tourne-disque, et donc mes grands-parents avaient envoyé quelques disques. Donc, à part les disques de contes pour enfants, il y avait des chants moraves. Alors, je me souviens très bien de ce disque avec une pochette avec les musiciens en costume folklorique. Et puis, les chants moraves, c'est de la musique modale. Et je pense que ça a dû quand même forger mon oreille, parce que je suis à l'aise avec la musique modale. Quand au CNSM, au Conservatoire National Supérieur de Musique de Paris, où j'ai fait mes classes d'écriture, quand on est arrivé à la musique française du début du XXe siècle, Debussy, Ravel, où il y a quand même beaucoup de modalités dans cette musique, j'étais à l'aise. J'avais ça dans l'oreille déjà, donc je pense que ça a dû m'influencer à ce niveau-là. Et puis il y avait le disque du concerto pour violon de Dvořák, voilà, que j'écoutais en boucle. Donc probablement aussi que voilà, mais ça faisait écho à ce que j'avais à l'intérieur de moi.

0: On est passé dans un autre registre, Stéphane Moucha, Cold as Ice.
1: Yeah.
0: Qu'est-ce que c'est ce morceau?
1: Alors c'est dommage que vous n'ayez pas passé l'extrait, le tout premier extrait jusqu'au bout. Enfin, pas jusqu'au bout, mais un peu plus, parce que après les quelques notes de piano d'introduction de ce thème extrait de la bande originale de La Trobriande Solitude de Veracaïs, d'après Bohumil Hrabal, après les premières notes de piano, il y avait du chant. Un chanteur, et c'était du chant, on va dire, alors, entre guillemets, classique, alors que là, c'est vrai qu'on est complètement à l'opposé, on est dans le rock, entre guillemets, encore, hein, parce que les puristes pourraient affiner les dénominations. Alors, cet extrait est intéressant pour moi, parce qu'il me permet de montrer aussi que travail de musicien pour le film exige un éclectisme.
0: Une palette,
1: voilà. Et alors c'est en même temps ce qui est peut-être difficile, mais c'est en même temps ce qui est très enthousiasmant, parce que ça permet, bon, je veux dire une banalité, mais ça permet d'explorer des horizons qu'on n'a pas encore explorés, ça permet de révéler des choses qu'on a en soi et qu'on n'a pas encore mises à jour.
0: Alors c'est qui, c'est quoi?
1: Alors ça, c'est une chanson qui fait partie d'un ensemble de chansons qu'on m'avait demandé d'écrire comme musique, on va dire, de fond, enfin une musique qui planterait le décor des années 70, dans laquelle se déroule la troisième saison, donc, de cette série Les Petits Meurtres d'Agatha Christie, dont nous avons parlé tout à l'heure, série qui s'est donc déclinée en trois périodes, une période de la fin des années 30, ensuite une période dans les années 60, et finalement il y a eu une dizaine d'épisodes qui, avec des nouveaux personnages, et qui se passait dans les années 70. Et donc il fallait un ensemble de chansons. On n'avait pas vraiment précisé combien, donc c'était 5, 10, 15, et puis finalement ces 5, 10, 15 chansons sont devenues 20, et puis 30, bon, j'en ai fait une quarantaine, enregistrées en partie à Prague, en partie à Paris, et puis voilà, les mixages ont été faits en France.
0: Est-ce que, je reviens sur le travail avec les musiciens tchèques, vous connaissez ce fameux proverbe que chaque tchèque est un musicien, est-ce que ça a été frappant pour vous?
1: En fait, ça a été surtout frappant, je vais vous dire, il y a des bons musiciens partout, il y a des très bons musiciens en République tchèque, moi je... À chaque fois que je viens, je vais écouter la Philharmonie tchèque, je vais écouter Český rozhlas, l'orchestre de la radio,
0: d'ici,
1: qui est très très bon, que j'ai vu il y a quelques jours à Obecný dům dans les symphonies de Brahms. Donc il y a des très bons musiciens. Alors je dois dire que ce qui m'a beaucoup impressionné aussi, c'est les jeunes chefs d'orchestre tchèques. Alors le dernier que j'ai vu, c'est Petr Popelka. Extraordinaire.
0: Il y a Rusha en Angleterre déjà.
1: Oui, il y a Jiří Habart. Donc, non, il y a des très bons musiciens. Après, il y a des très bons musiciens partout. Il y a des très bons musiciens en France, il y a des très bons musiciens en Angleterre. Quand on fait de la musique de film, la difficulté, c'est que, à moins d'avoir un projet qui s'y prête vraiment, et aussi d'être une personnalité célèbre du monde de la musique de film, c'est quand même très rare d'avoir un orchestre constitué. Donc, comme la Philharmonie tchèque, ou comme Český rozhlas, ou bon.
0: Alors, ce qui veut dire qu'on a des musiciens qui viennent à la pige.
1: Voilà, on a des musiciens d'horizons divers qui sont réunis par un régisseur. Et donc, les équipes sont quelquefois, peuvent être hétérogènes un peu. Donc, après, ça dépend. Vous voyez, vous pouvez être totalement enthousiasmé par un enregistrement avec une certaine équipe, et puis revenir le mois d'après, et puis avoir une équipe un peu différente, et être un peu moins enthousiaste. Mais ça, c'est vrai pour la République tchèque, c'est vrai pour la France, j'ai vécu ça en France, et puis c'est vrai même en Angleterre, qui est quand même, on va dire, le haut de gamme pour la musique de film. Beaucoup d'Américains vont enregistrer en Angleterre. Moi, ça m'est arrivé d'enregistrer avec un orchestre constitué par une équipe qui a vraiment qui fait que des gros projets et du très haut de gamme, et d'être un peu déçu.
0: Disons qu'on a dit pendant des années que à Prague, le rapport qualité-prix était bon, en tout cas.
1: Le rapport qualité-prix, oui, bah vous savez, oui, pendant des années, les choses étaient moins chères, mais je trouve que quand même maintenant, les prix rejoignent la moyenne européenne. Hein, vous savez, y a quand même une crise de l'industrie musicale, il y a une crise de ces industries culturelles tout court, hein, il y a moins d'argent qu'avant. Donc, c'est même en France, où les salaires étaient plus élevés, j'ai l'impression qu'ils ont tendance à baisser. Hein. Donc, finalement, ça se rejoindra un jour, hein, prochain.

0: au-dessus.
1: Cannabis repetita.
2: Bah oui, cannabis repetita, parce que pour explorer les années 70, j'ai essayé de trouver des sujets un peu bateaux. Donc, il y avait la guerre du Vietnam, il y avait cannabis repetita, il y avait la liberté sexuelle, enfin... Bon, les poncifs de l'époque, mais parce qu'il fallait noircir le temps. Enfin, il fallait accentuer le trait.
1: Donc on est toujours dans cette série ?
2: Oui, pardon, j'avais oublié de le préciser. Voilà, on est toujours dans la ce qui est devenu un recueil qu'on peut même écouter sur Spotify et toutes les plateformes qui s'appelle Folk Songs. Et bien que ça soit pas du tout du folk, mais
1: c'est dans la bande originale des Petits Meurtres d'Agatha Christie.
2: Alors la bande originale des Petits Meurtres d'Agatha Christie n'est jamais sortie. Voilà, elle sortira peut-être bientôt. Ça, c'est pas exclu.
1: Cette chanson figurait bien dedans.
2: Oui, alors elle figure dans les films. Encore qu'il y a beaucoup de ces chansons qui ont été utilisées qu'une seule fois ou de manière fragmentaire ou pas du tout.
1: On parlait de la crise à l'instant de l'industrie musicale. Évidemment, je pense que c'est une question qu'on va devoir poser à tous nos invités désormais dans le studio de toutes les professions. Le rôle de l'intelligence artificielle dans votre métier aujourd'hui, c'est une révolution totale ?
2: Alors, c'est une révolution totale parce que le problème... Bon, à mon sens, le problème est... Bon, c'est pareil, c'est un peu banal ce que je vais dire, mais le problème est à venir parce que... Je pense que lorsque les générations qui vont nous succéder auront vécu dans un environnement où tout aura été produit par l'intelligence artificielle, on sera habitué à ce standard. Voilà, je pense que c'est surtout ça le grand danger.
1: Et le grand danger aussi, c'est de pouvoir vivre de son art. C'est-à-dire que, on en parlait hors micro... c'est-à-dire que les créateurs touchaient des droits et que ces droits sont reversés d'une assiette totale et qu'aujourd'hui, quelqu'un qui fait un prompt, comme on dit, pour une musique de film, de documentaire, de quelque œuvre audiovisuelle que ce soit, fait partie de ces auteurs à qui on reverse des droits.
2: Oui, indéniablement, je pense que ça, c'est le risque. Hein, c'est le risque, c'est la disparition du droit d'auteur. Le principe, c'est est-ce qu'on veut... encourager la création des œuvres de l'esprit humain. Voilà, ça c'est la grande question. Mais vous savez, moi je trouve que à partir du moment où on s'assoit devant un ordinateur et que finalement on est obligé de, pour pouvoir manipuler l'ordinateur, on est obligé de penser comme l'ordinateur, c'est déjà que la partie est perdue pour l'humain, car l'ordinateur a déjà quelque part asservi l'homme. C'est un peu catastrophiste ce que je dis, mais voilà. Donc on est dans la continuité de ça.

0: Stéphane Moucha, děkuji moc krát. Stéphane Moucha, merci beaucoup. On va terminer là-dessus et on va terminer également avec encore, comme on l'a commencé, quelques notes de cette bande originale du film Příliš hlučná samota, une trop bruyante solitude.
1: Alors, est-ce que je peux, pardonnez-moi de vous interrompre, est-ce que je peux préciser, le ténor s'appelle Jean-François Novelli, le pianiste s'appelle Alexandre Léger, la prise de son est faite par Olivier Cuina. Je voulais leur rendre hommage parce que ça a été un des tout premiers enregistrements que j'ai fait. Ça remonte à 1993. C'était à l'époque des copains du conservatoire. En plus, c'était ma première musique de film. Donc je vous remercie d'avoir ravivé ces souvenirs comme ça, de manière un peu solennelle. On est dans ce très beau studio de la radio tchèque. J'ai une vue sur la ville absolument magnifique, sur Staroměstské náměstí.
0: Profitez-en, ça ne va peut-être pas durer. Merci beaucoup, Stéphane Moucha.
1: Merci à vous.

C'est avec la bande originale d'une trop bruyante solitude que se termine notre émission du jour. Pour retrouver l'intégralité de cet entretien réalisé avec Stéphane Moucha, c'est sur notre site évidemment français.radio.cz pour la version intégrale. C'est également là que vous retrouvez toutes les archives de Radio Prague International. C'est également sur les réseaux sociaux que vous nous retrouvez tout au long de ce week-end que je vous souhaite agréable où que vous soyez dans le monde. N'oubliez pas de participer à notre appel à témoignage pour nous expliquer votre lien avec la Tchéquie et votre lien avec notre station Radio Prague International à l'occasion de son 90e anniversaire. Vous pouvez nous écrire, nous envoyer des messages vocaux sur WhatsApp. Vous retrouvez tout ça sur notre site français.radio.cz. Je vous souhaite un très agréable week-end, donc hezký víkend, naslyšenou.

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1: Dobrý den, bonjour à toutes et à tous. Jour férié en ce 1er mai en Tchéquie aussi. Et qui dit jour férié dit entretien exceptionnel alors qu'un sommet international des compositeurs vient tout juste de se tenir à Prague. La capitale tchèque confirme plus que jamais son statut de carrefour pour les productions audiovisuelles et pour leurs bandes originales également. Entre héritage classique et création contemporaine. Compositeur de musique de film reconnu, ancien collaborateur de Gabriel Yared, auteur de la bande originale de La vie des autres et de nombreuses autres musiques pour le cinéma et la télévision, Stéphane Moucha, Stéphane Moucha, entretient avec la Tchéquie un lien à la fois intime et artistique. Il est né en 1968, Stéphane Moucha, en Tchécoslovaquie, un peu plus d'un an avant l'exil familial en France. Et au micro de Radio Prague International, il revient sur ce parcours entre deux cultures et sur cette vocation née avec le plus résonnant des titres oxymoriques tchèques, j'ai nommé « Une trop bruyante solitude ». Entretien maintenant.

0: Stéphane Mouchat, bonjour. Je dis
1: Bonjour.
0: Stéphane Mouchat parce que vous êtes présenté comme ça, mais vous avez dû naître sous un autre nom. Je suppose que c'était Stéphane Mouchat.
1: Exactement, je suis né Stéphane et mon nom était francisé. Lorsque nous sommes arrivés en France, mes parents étaient des réfugiés politiques qui ont demandé l'asile en 1969. J'avais un an et demi, moi je suis né en Tchécoslovaquie. Et donc je suis né Stéphane et pour m'assimiler mieux, mes parents ont décidé de faire franciser mon nom, donc je suis devenu Stéphane.
0: Donc vous n'avez aucun papier, même aujourd'hui, vous vivez parfois à Prague, en Tchéquie, vous n'avez aucun papier où vous êtes Stepan.
1: Je suis Stéphane.
0: Sur vos papiers tchèques,
1: Oui.
0: quel est votre premier souvenir de Tchécoslovaquie?
1: Ah, la Tchécoslovaquie. Moi je suis né en 1968, mes parents ont émigré en France avec un visa touristique à la fin de l'été 69. Et la Tchécoslovaquie, pour nous, c'était. Enfin, pour moi, ça a été beaucoup une absence, parce que la Tchécoslovaquie, c'était le pays dans lequel on pouvait plus revenir, parce qu'à l'époque, le rideau de fer, etc. La Tchécoslovaquie, c'était le pays d'où on ne pouvait pas recevoir de visite, c'est-à-dire notre famille ne pouvait pas venir. Donc, c'était pas facile. Mais en même temps, c'était aussi une présence, parce que à la maison, on parlait tchèque, donc il y avait d'abord la langue, qui était ma langue maternelle. Moi, je suis donc arrivé en France, j'avais un an et demi. Et puis, il y avait ces colis que nous envoyaient nos grands-parents et qui contenaient des livres pour enfants. Donc, il y avait les contes tchèques, il y avait des disques aussi. Donc, j'ai écouté en boucle des contes en tchèque que je connaissais par cœur. Et puis, il y avait les traditions, la nourriture. Il y avait. Je pense que j'étais le seul gamin du quartier qui recevait ses cadeaux à Noël de Ježíšek et non pas du Père Noël.
0: Et qui mangeait de la carpe?
1: De temps en temps, c'était surtout le bramborový salát, voilà, salade
0: Salade de pommes de
1: aux pommes de
0: terre.
1: terre, voilà. Et puis il y avait les vêtements aussi, parce que mes parents sont arrivés en France avec 200 marks allemands, une valise de couches et un bébé. Et ils connaissaient personne, ils parlaient pas la langue, donc on a vécu très modestement.
0: À Besançon?
1: À Besançon, oui, où mes parents, en fait, se sont retrouvés à Besançon parce qu'il y avait un centre pilote d'apprentissage du français par les méthodes audiovisuelles, ce qui, à la fin des années 60, était révolutionnaire. Et donc, on a habité là, quasiment les 10 premières années de ma vie. Ensuite, on est parti à Paris, mais.
0: Et la première fois en Tchécoslovaquie à Prague, alors c'était quand?
1: Alors, la première fois à Prague, c'était en 1986, donc j'ai eu la chance de revenir dans ce pays du temps de l'Ancien Régime. Je dis la chance parce que quand j'en parle avec des amis, notamment un réalisateur qui était de sensibilité, on va dire, communiste, et qui lui aurait rêvé de connaître un pays du bloc de l'Est. Voilà, bon.
0: Un réalisateur français, je
1: Oui, oui,
0: suppose.
1: oui. Donc c'était impossible pour nous de revenir, sauf à faire quelques démarches que ma mère a fini par faire et qui consistaient en la déchéance de notre nationalité tchèque. Voilà. Et pour pouvoir revenir en Tchécoslovaquie, il fallait qu'on revienne en tant que Français uniquement. Voilà. Et donc c'était en 1986. Et c'est vrai que, alors, on n'est pas arrivé à Prague directement. On est venu en train. On est sorti à Chep parce qu'on avait des amis qui habitaient là. Et c'est vrai que le
0: Reb en 86, ça devait être quelque chose.
1: Chep en 86, c'était surtout pour moi. Alors, après avoir traversé le No Man's Land, le train s'arrêtait. Je ne me souviens plus exactement combien de temps, je dirais peut-être 20 minutes. Les soldats rentraient, fouillaient le train. Je crois qu'il y avait des chiens. Alors, voilà, ce sont des souvenirs un peu flous maintenant parce que c'est lointain, mais il y avait ça. Et puis ensuite, on arrivait à la gare. Et là, j'étais émerveillé parce que dans la gare, tout le monde parlait tchèque. Et pour nous, le tchèque, c'était la langue de l'intime, C'était la langue familiale, c'était la langue dans laquelle on se parlait quand on voulait pas que les Français comprennent ce qu'on se dit. Et tout à coup, dans cette gare, avec cette espèce de murmure en tchèque, j'avais l'impression d'être en famille. Voilà. C'est assez indescriptible comme chose. Je me souviens des enfants qui parlaient un tchèque très soutenu. J'étais émerveillé par ça. Et puis il y avait une sorte de familiarité, d'intimité, un peu. C'est difficile à décrire, mais je pense qu'on pourrait peut-être le rapprocher d'un enfant qui retrouve sa mère, quoi. Voilà. Donc là, on peut dire que ça pourrait être une définition de la patrie, quelque part. Ce pays qu'on a. En fait, on vivait avec ce pays en nous, parce qu'on pensait que l'Union soviétique serait éternelle. On pensait qu'on pourrait jamais revenir en Tchécoslovaquie. Donc, la Tchécoslovaquie vivait de manière fantasmée en nous. Et de tout à coup, de se retrouver dans cette réalité-là, c'était vraiment extraordinaire.
0: Stéphane Mouchard, on a commencé cet entretien avec un extrait de la bande originale du film « Une trop bruyante solitude », projet franco-tchèque s'il en est, film de Vera Kais.
1: C'est ça.
0: Pourquoi l'avez-vous choisi ? Est-ce que, je suppose que oui, il marque un tournant, le début de votre carrière ?
1: Exactement, ça a été ma première musique de film. Alors Vera Kais est une amie très proche de mes parents, que je considère comme ma tante. Hein. Voilà, donc c'est quelqu'un vraiment de très proche, et c'est quelqu'un qui avait fait une école de cinéma dans les années 70 à Paris, l'IDEC, je crois. Et qui avait toujours rêvé de faire un film d'après la nouvelle de Radabal, Une trop bruyante solitude. Voilà. Et on lui disait, c'est impossible, tu n'auras jamais les droits. Et puis, bon, je vous passe les détails parce que c'est une histoire totalement rocambolesque, mais si elle vous la racontait...
0: On l'a eu sur nos ondes, et cette histoire est assez phénoménale, voilà. Les droits et tout ça.
1: Voilà, donc elle a réussi à finalement faire son film, elle a réussi à faire son film avec Philippe Noiret, dans le personnage de Hantia, et puis, de fil en aiguille, elle m'a proposé d'essayer de faire la musique. Et puis, donc en fait, ça aussi c'était une histoire compliquée, comme souvent dans le montage des films. Mais disons que au final, il y a un autre compositeur qui s'appelle Stanislas Sirevitch, qui est un compositeur célèbre. Et en fait, on a co-signé, on peut dire, la musique. Voilà.

0: À vrai dire, je ne savais pas trop à quoi j'allais me destiner. Je sais que la musique était importante pour moi. Je sais que alors je suis fils de peintre, donc l'image a toujours été importante pour moi. Et même l'image animée, parce que quand on était enfant, donc mes parents étaient très modestes, on n'allait pas souvent au cinéma. En fait, on allait au cinéma une fois par an. Voir le Disney qui ressortait avant Noël, parce qu'à l'époque, dans les années 70, c'était comme ça. Mes filles ont du mal à comprendre ce que c'est que cette époque où, en fait, on n'avait pas les DVD. On n'avait pas... Il y avait deux ou trois chaînes, et sur ces deux ou trois chaînes, il y avait, je sais pas, peut-être 10 minutes ou 20 minutes de dessin animé par jour. Donc, on ne vivait pas dans un monde de surabondance comme aujourd'hui, d'images, etc. On vivait dans un monde plus de parcimonie, quoi, de rareté. Et donc, l'image animée a été importante pour moi parce que je me souviens vraiment de tous les films que j'ai vus au cinéma. Bon.
1: Et de leur musique?
0: Alors, de leur musique, pas forcément, sauf dans les Disney, parce que les Disney, c'est vrai que c'était pour un enfant un émerveillement, les couleurs, la musique, tout ça, c'était totalement enchanteur. La musique de film m'a jamais vraiment, je ne me suis jamais vraiment intéressé à ça, jusqu'à, donc, ce film-là, Une trop brillante solitude, où j'avais composé à l'ancienne, c'est-à-dire pas vraiment avec l'image, c'était plus avec, des bouts du scénario, et puis ensuite on avait vu l'image, mais on était encore au minutage, comme travailler à l'ancienne avec un chronomètre, etc. Bon, c'est ce qu'on ne travaille plus du tout comme ça aujourd'hui.
1: Vous avez appris un instrument dans votre jeunesse en France, le solfège ou...
0: Oui, bah, j'ai fait des études musicales qu'on pourrait qualifier de classiques. Alors j'ai eu beaucoup de chance parce que au moment où j'entrais en CP à Besançon, donc dans un quartier qui s'appelle Planoise, qui est une ville nouvelle en fait, qui jouxte Besançon, s'ouvrait dans l'école primaire qui était en bas de chez nous, une classe dite musicale. Ça aussi, c'était un dispositif pilote. Et en fait, dans cette classe, donc c'était un effectif réduit, on était une quinzaine, je pense, et chaque enfant jouait d'un instrument. Avait émis le souhait ou le désir d'apprendre un instrument. Et donc, ça se passait de la manière suivante. On avait un cours normalement, donc du CP au CM2, hein. Et deux après-midi par semaine, enfin deux demi-journées, un après-midi, une matinée, on allait tous ensemble, on prenait le bus et on allait au conservatoire suivre nos cours de solfège, d'instruments, d'orchestre, etc. Et ce qui fait que, comme chaque enfant jouait d'un instrument, c'était une chose qui était, on va dire, il y avait une qui était un peu normale, quoi. Il n'y avait pas cette difficulté que j'ai connue par la suite, quand on est arrivé à Paris, qui est d'aller au conservatoire après les cours. C'est-à-dire, pour un enfant, c'est difficile quand même, vous voyez, de terminer à 21h, après avoir commencé à 8h du matin au collège, etc.
1: Et
0: Bon.
1: quel a été votre instrument de prédilection?
0: Alors, c'était le violon. Pourquoi? Alors là, je ne saurais pas vraiment vous répondre. J'avais un grand-père maternel qui était, non pas violoniste, mais on dirait violonneux, c'est-à-dire il sortait son violon une fois par an à Noël, où il jouait trois airs,
1: Tchèque.
0: voilà, tchèque évidemment.
1: Du Dvorak.
0: Alors je ne peux pas vous dire, puisque ça c'est ce qu'on nous racontait, parce que nous, on habitait en France, et ce grand-père, alors, jouait à Litvinov.
1: De quelle manière la musique tchèque a-t-elle influencé votre œuvre jusqu'ici, en tout cas?
0: Vous êtes vraiment très aimable de parler d'œuvres. Vous savez, la musique de film, c'est une musique appliquée. C'est un art appliqué. C'est pas un art pur. C'est pas comme un peintre qui peint son tableau, qui l'accroche au mur, et il n'a pas d'intermédiaire, si vous voulez, entre le geste créateur et le public qui vient recevoir. Donc je vous remercie, c'est très aimable. Je sais pas si je peux prendre, c'est, je prends ça comme un compliment, mais qui est peut-être pas tout à fait mérité. Mais en tout cas, on va dire, bon, un musicien est toujours un carrefour d'influence. Donc, indéniablement, la musique tchèque a dû me forger d'une certaine manière. Quand j'étais enfant, donc on vivait très modestement. On avait quand même un tourne-disque, et donc mes grands-parents avaient envoyé quelques disques. Donc, à part les disques de contes pour enfants, il y avait des chants moraves.

Alors je me souviens très bien de ce disque avec une pochette avec les musiciens en costume folklorique. Et puis, les chants moraves, c'est de la musique modale. Et je pense que ça a dû quand même forger mon oreille, parce que je suis à l'aise avec la musique modale. Quand au CNSM, au Conservatoire National Supérieur de Musique de Paris, où j'ai fait mes classes d'écriture, quand on est arrivé à la musique française du début du XXe siècle, Debussy, Ravel, où il y a quand même beaucoup de modalités dans cette musique, j'étais à l'aise. J'avais ça dans l'oreille déjà, donc je pense que ça a dû m'influencer à ce niveau-là. Et puis, il y avait le disque du concerto pour violon de Dvořák, voilà, que j'écoutais en boucle. Donc, probablement aussi que... Voilà, mais ça faisait écho à ce que j'avais à l'intérieur de moi.

0: On est passé dans un autre registre, Stéphane Moucha, Cold as Ice.
1: Yeah.
0: Qu'est-ce que c'est ce morceau?
1: Alors c'est dommage que vous n'ayez pas passé l'extrait, le tout premier extrait jusqu'au bout. Enfin, pas jusqu'au bout, mais un peu plus, parce que après les quelques notes de piano d'introduction de ce thème extrait de la bande originale de La Troubriante Solitude de Verakaïs, d'après Bohumil Harabal, après les premières notes de piano, il y avait du chant. Un chanteur, et c'était du chant, on va dire, alors, entre guillemets, classique, alors que là, c'est vrai qu'on est complètement à l'opposé, on est dans le rock, entre guillemets, encore, hein, parce que les puristes pourraient affiner les dénominations. Alors, cet extrait est intéressant pour moi, parce qu'il me permet de montrer aussi que le travail de musicien pour le film exige un éclectisme.
0: Une palette,
1: voilà. Et alors c'est en même temps ce qui est peut-être difficile, mais c'est en même temps ce qui est très enthousiasmant, parce que ça permet, bon, je veux dire une banalité, mais ça permet d'explorer des horizons qu'on n'a pas encore explorés, ça permet de révéler des choses qu'on a en soi et qu'on n'a pas encore mises à jour.
0: Alors c'est qui, c'est quoi?
1: Alors ça, c'est une chanson qui fait partie d'un ensemble de chansons qu'on m'avait demandé d'écrire comme musique, on va dire, de fond, enfin une musique qui planterait le décor des années 70, dans laquelle se déroule la troisième saison donc de cette série Les Petits Meurtres d'Agatha Christie, dont nous avons parlé tout à l'heure, série qui s'est donc déclinée en trois périodes, une période de la fin des années 30, ensuite une période dans les années 60, et finalement il y a eu une dizaine d'épisodes qui avec des nouveaux personnages et qui se passaient dans les années 70. Et donc il fallait un ensemble de chansons. On n'avait pas vraiment précisé combien, donc c'était 5, 10, 15, et puis finalement ces 5, 10, 15 chansons sont devenues 20, et puis 30, bon, j'en ai fait une quarantaine, enregistrées en partie à Prague, en partie à Paris, et puis voilà, les mixages ont été faits en France.
0: Est-ce que je reviens sur le travail avec les musiciens tchèques? Vous connaissez ce fameux proverbe que chaque tchèque est un musicien.
1: Oui.
0: Est-ce que ça a été frappant pour vous?
1: En fait, ça a été surtout frappant. Je vais vous dire, il y a des bons musiciens partout. Il y a des très bons musiciens en République tchèque. Moi, à chaque fois que je viens, je vais écouter la Philharmonie tchèque, je vais écouter Český rozhlas, l'orchestre de la radio,
0: d'ici,
1: qui est très très bon, que j'ai vu il y a quelques jours à Obecný dům dans les symphonies de Brahms. Donc il y a des très bons musiciens. Alors, je dois dire que ce qui m'a beaucoup impressionné aussi, c'est les jeunes chef d'orchestre tchèque. Alors, le dernier que j'ai vu, c'est Petr Popelka. Extraordinaire.
0: Il y a Rusha, en Angleterre déjà.
1: Oui, il y a Jiří Habart. Donc, non, il y a des très bons musiciens. Après, il y a des très bons musiciens partout. Il y a des très bons musiciens en France, il y a des très bons musiciens en Angleterre. Quand on fait de la musique de film, la difficulté, c'est que, à moins d'avoir un projet qui s'y prête vraiment, et aussi d'être une personnalité célèbre du monde de la musique de film, c'est quand même très rare d'avoir un orchestre constitué. Donc comme la Philharmonie tchèque ou comme Český rozhlas.
0: Ce qui veut dire qu'on a des musiciens qui viennent à la pige.
1: Voilà, on a des musiciens d'horizons divers qui sont réunis par un régisseur. Et donc, les équipes sont quelquefois, peuvent être hétérogènes un peu. Donc après, ça dépend, vous voyez. Vous pouvez être totalement enthousiasmé par un enregistrement avec une certaine équipe, et puis revenir le mois d'après, et puis avoir une équipe un peu différente, et être un peu moins enthousiaste. Mais ça, c'est vrai pour la République tchèque, c'est vrai pour la France, j'ai vécu ça en France, et puis c'est vrai même en Angleterre, qui est quand même... on va dire le haut de gamme pour la musique de film. Beaucoup d'Américains vont enregistrer en Angleterre. Moi, ça m'est arrivé d'enregistrer avec un orchestre constitué par une équipe qui a vraiment qui fait que des gros projets et du très haut de gamme, et d'être un peu déçu.
0: Disons qu'on a dit pendant des années qu'à Prague, le rapport qualité-prix était bon, en tout cas.
1: Le rapport qualité-prix, oui, bah, vous savez, oui, pendant des années, les choses étaient moins chères, mais je trouve que quand même maintenant, les prix rejoignent la moyenne européenne. Hein, vous savez, il y a quand même une crise de l'industrie musicale, il y a une crise de ces industries culturelles tout court, hein, il y a moins d'argent qu'avant. Donc, c'est même en France, où les salaires étaient plus élevés, j'ai l'impression qu'ils ont tendance à baisser. Hein. Donc, finalement, ça se rejoindra un jour, hein, prochain.

0: tout de suite.
1: Cannabis Repetita.
2: Bah oui, Cannabis Repetita, parce que pour explorer les années 70, j'ai essayé de trouver des sujets un peu bateaux. Donc, il y avait la guerre du Vietnam, il y avait Cannabis Repetita, il y avait la liberté sexuelle, enfin... Bon, les poncifs de l'époque, mais parce qu'il fallait noircir le... Enfin, il fallait accentuer le trait.
1: Donc on est toujours dans cette série ?
2: Oui, pardon, j'avais oublié de le préciser. Voilà, on est toujours dans la ce qui est devenu un recueil qu'on peut même écouter sur Spotify et toutes les plateformes qui s'appellent...
1: Les petits meurtres.
2: Qui s'appellent Folk Songs. Et bien que ça soit pas du tout du folk, mais...
1: Mais c'est dans la bande originale des petits meurtres d'Agatha Christie.
2: Alors la bande originale des petits meurtres d'Agatha Christie n'est jamais sortie. Voilà, elle sortira peut-être bientôt. Ça, c'est pas exclu.
1: Cette chanson figurait bien dedans.
2: Oui, alors elle figure dans les films. Encore qu'il y a beaucoup de ces chansons qui ont été utilisées qu'une seule fois ou de manière fragmentaire ou pas du tout.
1: On parlait de la crise à l'instant de l'industrie musicale. Évidemment, je pense que c'est une question qu'on va devoir poser à tous nos invités désormais dans le studio de toutes les professions. Le rôle de l'intelligence artificielle dans votre métier aujourd'hui, c'est une révolution totale ?
2: Alors, c'est une révolution totale parce que le problème... Bon, à mon sens, le problème est... Bon, c'est pareil, c'est un peu banal ce que je vais dire, mais le problème est à venir parce que... Je pense que lorsque les générations qui vont nous succéder auront vécu dans un environnement où tout aura été produit par l'intelligence artificielle, on sera habitué à ce standard. Voilà. Je pense que c'est surtout ça le grand danger.
1: Et le grand danger aussi, c'est de pouvoir vivre de son art. C'est-à-dire que on en parlait hors micro. C'est-à-dire que les créateurs touchaient des droits et que ces droits sont reversés d'une assiette totale et qu'aujourd'hui, quelqu'un qui fait un prompt, comme on dit, pour une musique de film, de documentaire, de quelque œuvre audiovisuelle que ce soit, fait partie de ces auteurs à qui on reverse des droits.
2: Oui, indéniablement, je pense que ça, c'est le risque. Hein, c'est le risque, c'est la disparition du droit d'auteur. Le principe, c'est est-ce qu'on veut encourager la création des œuvres de l'esprit humain. Voilà, ça c'est la grande question. Mais vous savez, moi je trouve que à partir du moment où on s'assoit devant un ordinateur et que finalement on est obligé de, pour pouvoir manipuler l'ordinateur, on est obligé de penser comme l'ordinateur, c'est déjà que la partie est perdue pour l'humain car l'ordinateur a déjà quelque part asservi l'homme. C'est un peu catastrophiste ce que je dis, mais voilà. Donc on est dans la continuité de ça.

0: Stéphane Mocha, děkuji moc krát. Stéphane Moucha, merci beaucoup. On va terminer là-dessus et on va terminer également avec encore, comme on l'a commencé, quelques notes de cette bande originale du film Přílišná hlučná samota, une trop bruyante solitude.
1: Alors, est-ce que je peux, pardonnez-moi de vous interrompre, est-ce que je peux préciser, le ténor s'appelle Jean-François Novelli, le pianiste s'appelle Alexandre Léger, la prise de son est été faite par Olivier Cuina. Je voulais leur rendre hommage parce que ça a été un des tout premiers enregistrements que j'ai fait. Ça remonte à 1993. C'était à l'époque des copains du conservatoire. En plus, c'était ma première musique de film. Donc je vous remercie d'avoir ravivé ces souvenirs comme ça, de manière un peu solennelle. On est dans ce très beau studio de la radio tchèque. J'ai une vue sur la ville absolument magnifique, sur Staloměstské náměstí.
0: Profitez-en, ça ne va peut-être pas durer. Merci beaucoup, Stéphane Moucha.
1: Merci à vous.

C'est avec la bande originale d'une trop bruyante solitude que se termine notre émission du jour. Pour retrouver l'intégralité de cet entretien réalisé avec Stéphane Moucha, c'est sur notre site évidemment français.radio.cz pour la version intégrale. C'est également là que vous retrouvez toutes les archives de Radio Prague International. C'est également sur les réseaux sociaux que vous nous retrouvez tout au long de ce week-end que je vous souhaite agréable où que vous soyez dans le monde. N'oubliez pas de participer à notre appel à témoignage pour nous expliquer votre lien avec la Tchéquie et votre lien avec notre station Radio Prague International à l'occasion de son 90e anniversaire. Vous pouvez nous écrire, nous envoyer des messages vocaux sur WhatsApp. Vous retrouvez tout ça sur notre site français.radio.cz. Je vous souhaite un très agréable week-end, donc hezký víkend, naslyšenou.

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1: Dobrý den, bonjour à toutes et à tous. Jour férié en ce 1er mai en Tchéquie aussi. Et qui dit jour férié dit entretien exceptionnel alors qu'un sommet international des compositeurs vient tout juste de se tenir à Prague. La capitale tchèque confirme plus que jamais son statut de carrefour pour les productions audiovisuelles et pour leur bande originale également, entre héritage classique et création contemporaine. Compositeur de musique de film reconnu, ancien collaborateur de Gabriel Yared, auteur de la bande originale de « La vie des autres » et de nombreuses autres musiques pour le cinéma et la télévision, Stéphane Moucha entretient avec la Tchéquie un lien à la fois intime et artistique. Il est né en 1968, Stéphane Moucha, en Tchécoslovaquie, un peu plus d'un an avant l'exil familial en France. Et au micro de Radio Prague International, il revient sur ce parcours entre deux cultures et sur cette vocation née avec le plus résonnant des titres oxymoriques tchèques, j'ai nommé « Une trop bruyante solitude ». Entretien maintenant.

0: Stéphane Mouchat, bonjour. Je dis
1: Bonjour.
0: Stéphane Mouchat parce que vous êtes présenté comme ça, mais vous avez dû naître sous un autre nom. Je suppose que c'était Stéphane Mouchat.
1: Exactement, je suis né Stéphane et mon nom était francisé. Lorsque nous sommes arrivés en France, mes parents étaient des réfugiés politiques qui ont demandé l'asile en 1969. J'avais un an et demi, moi je suis né en Tchécoslovaquie. Et donc je suis né Stéphane pour m'assimiler mieux, mes parents ont décidé de faire franciser mon nom, donc je suis devenu Stéphane.
0: Donc vous n'avez aucun papier, même aujourd'hui, vous vivez parfois à Prague, en Tchéquie, vous n'avez aucun papier où vous êtes Stepan.
1: Je suis Stéphane.
0: Sur vos papiers tchèques,
1: Oui.
0: quel est votre premier souvenir de Tchécoslovaquie?
1: Ah, la Tchécoslovaquie. Moi je suis né en 1968, mes parents ont émigré en France avec un visa touristique à la fin de l'été 69. La Tchécoslovaquie, pour nous, c'était... pour moi, ça a été beaucoup une absence, parce que la Tchécoslovaquie, c'était le pays dans lequel on pouvait plus revenir, parce qu'à l'époque, le rideau de fer, etc. La Tchécoslovaquie, c'était le pays d'où on ne pouvait pas recevoir de visite, c'est-à-dire notre famille ne pouvait pas venir. Donc, c'était pas facile. Mais en même temps, c'était aussi une présence, parce que à la maison, on parlait tchèque, donc il y avait d'abord la langue, qui était ma langue maternelle. Moi, je suis donc arrivé en France, j'avais un an et demi. Et puis, il y avait ces colis que nous envoyaient nos grands-parents et qui contenaient des livres pour enfants. Donc il y avait les contes tchèques, il y avait des disques aussi. Donc j'ai écouté en boucle des contes en tchèque que je connaissais par cœur. Et puis il y avait les traditions, la nourriture. Il y avait... Je pense que j'étais le seul gamin du quartier qui recevait ses cadeaux à Noël de Ježíšek. Et non pas du Père Noël.
0: Et qui mangeait de la carpe?
1: De temps en temps, c'était surtout le Brambory salad, voilà, salade
0: Salade de pommes de
1: aux pommes de
0: terre.
1: terre, voilà. Et puis il y avait les vêtements aussi, parce que mes parents sont arrivés en France avec 200 marques allemands, une valise de couches et un bébé. Et ils connaissaient personne, ils parlaient pas la langue, donc on a vécu très modestement
0: À Besançon?
1: à Besançon, oui. Où mes parents, en fait, se sont retrouvés à Besançon parce qu'il y avait un centre pilote d'apprentissage du français par les méthodes audiovisuelles, ce qui est à la fin des années 60 était révolutionnaire. Et donc, on a habité là, quasiment les 10 premières années de ma vie. Ensuite, on est parti à Paris, mais...
0: Et la première fois en Tchécoslovaquie à Prague, alors c'était quand?
1: Alors, la première fois à Prague, c'était en 1986, donc j'ai eu la chance de revenir dans ce pays... Du temps de l'Ancien Régime. Je dis la chance parce que quand j'en parle avec des amis, notamment un réalisateur qui était de sensibilité, on va dire, communiste, et qui lui aurait rêvé de connaître un pays du bloc de l'Est. Voilà, bon.
0: Un réalisateur français, je
1: Oui, oui,
0: suppose.
1: oui. Donc c'était impossible pour nous de revenir, sauf à faire quelques démarches que ma mère a fini par faire et qui consistaient en la déchéance de notre nationalité tchèque. Voilà. Et pour pouvoir revenir en Tchécoslovaquie, il fallait qu'on revienne en tant que Français uniquement. Voilà. Et donc c'était en 1986. Et c'est vrai que, alors, on n'est pas arrivé à Prague directement. On est venu en train. On est sorti à Chep parce qu'on avait des amis qui habitaient là. Et c'est vrai que le
0: Reb en 86, ça devait être quelque chose.
1: Chep en 86, c'était surtout pour moi. Alors, après avoir traversé le No Man's Land, le train s'arrêtait. Je ne me souviens plus exactement combien de temps, je dirais peut-être 20 minutes. Les soldats rentraient, fouillaient le train. Je crois qu'il y avait les chiens. Alors, voilà, ce sont des souvenirs un peu flous maintenant parce que c'est lointain, mais il y avait ça. Et puis ensuite, on arrivait à la gare. Et là, j'étais émerveillé parce que dans la gare, tout le monde parlait tchèque. Et pour nous, le tchèque, c'était la langue de l'intime. C'était la langue familiale, c'était la langue dans laquelle on se parlait quand on voulait pas que les Français comprennent ce qu'on se dit. Et tout à coup, dans cette gare, avec cette espèce de murmure en tchèque, j'avais l'impression d'être en famille. Voilà. C'est assez indescriptible comme chose. Je me souviens des enfants qui parlaient un tchèque très soutenu. J'étais émerveillé par ça. Et puis il y avait une sorte de familiarité, d'intimité, un peu. C'est difficile à décrire, mais je pense qu'on pourrait peut-être le rapprocher d'un enfant qui retrouve sa mère, quoi. Voilà. Donc là, on peut dire que ça pourrait être une définition de la patrie, quelque part. Ce pays qu'on a. En fait, on vivait avec ce pays en nous, parce qu'on pensait que l'Union soviétique serait éternelle. On pensait qu'on pourrait jamais revenir en Tchécoslovaquie. Donc, la Tchécoslovaquie vivait de manière fantasmée en nous. Et de tout à coup, de se retrouver dans cette réalité-là, c'était vraiment extraordinaire.
0: Stéphane Mouchard, on a commencé cet entretien avec un extrait de la bande originale du film « Une trop bruyante solitude », projet franco-tchèque s'il en est, film de Vera Kais.
1: C'est ça.
0: Pourquoi l'avez-vous choisi ? Est-ce que, je suppose que oui, il marque un tournant, le début de votre carrière ?
1: Exactement, ça a été ma première musique de film. Alors Vera Kais est une amie très proche de mes parents, que je considère comme ma tante. Hein. Voilà, donc c'est quelqu'un vraiment de très proche, et c'est quelqu'un qui avait fait une école de cinéma dans les années 70 à Paris, l'IDEC, je crois, et qui avait toujours rêvé de faire un film d'après la nouvelle de Radabal, Une trop bruyante solitude. Voilà. Et on lui disait, c'est impossible, tu n'auras jamais les droits. Et puis, bon, je vous passe les détails parce que c'est une histoire totalement rocambolesque, mais si elle vous la racontait...
0: On l'a eu sur nos ondes, et cette histoire est voilà. Assez phénoménale, voilà. les droits et tout ça.
1: Voilà, donc elle a réussi à finalement faire son film, elle a réussi à faire son film avec Philippe Noiret, dans le personnage de Hanka. Et puis, de fil en aiguille, elle m'a proposé d'essayer de faire la musique. Et puis, donc en fait, ça aussi c'était une histoire compliquée, comme souvent dans le montage des films. Mais disons que au final, il y a un autre compositeur qui s'appelle Stanislas Sirevitch, qui est un compositeur célèbre. Et en fait, on a co-signé, on peut dire, la musique. Voilà,
0: de ça. C'est à ce moment-là que vous décidez de faire carrière, de devenir un compositeur spécialisé dans la création pour des œuvres audiovisuelles ?
1: Écoutez, moi, j'ai jamais vraiment décidé. Je dois vous avouer que la musique de film m'avait jamais intéressé. Au contraire de beaucoup de collègues qui racontent comment un jour ils avaient été émerveillés par une musique qu'ils avaient entendue au cinéma, dans un film, etc., et que ça avait déclenché leur désir de faire ce métier. Non, moi, à vrai dire, je ne savais pas trop à quoi j'allais me destiner. Je sais que la musique était importante pour moi. Alors, je suis fils de peintre, donc l'image a toujours été importante pour moi, et même l'image animée, parce que quand on était enfant, donc mes parents étaient très modestes, on n'allait pas souvent au cinéma. En fait, on allait au cinéma une fois par an, voir le Disney qui ressortait avant Noël, parce qu'à l'époque, dans les années 70, c'était comme ça, les

0: Alors de leur musique, pas forcément, sauf dans les Disney, parce que les Disney, c'est vrai que c'était pour un enfant un émerveillement, les couleurs, la musique, tout ça, c'était totalement enchanteur. Alors, mais la musique de film m'a jamais vraiment, je ne me suis jamais vraiment intéressé à ça, jusqu'à donc ce film-là, Une trop bruyante solitude, où j'avais composé à l'ancienne, c'est-à-dire pas vraiment avec l'image, c'était plus avec des bouts du scénario, et puis ensuite on avait, alors après on avait vu l'image, mais on était encore au minutage, comme travailler à l'ancienne avec un chronomètre, etc. Bon, c'est ce qu'on ne travaille plus du tout comme ça aujourd'hui.
1: Vous avez appris un instrument dans votre jeunesse en France, le solfège ou...
0: Oui, bah, j'ai fait des études de musicales qu'on pourrait qualifier de classiques. Alors j'ai eu beaucoup de chance parce que au moment où j'entrais en CP à Besançon, donc dans un quartier qui s'appelle Planoise, qui est une ville nouvelle en fait, qui jouxte Besançon, s'ouvrait dans l'école primaire qui était en bas de chez nous, une classe dite musicale. Ça aussi c'était un dispositif pilote. Et en fait, dans cette classe, donc c'était un effectif réduit, on était une quinzaine je pense, et chaque enfant jouait d'un instrument, avait émis le souhait ou le désir d'apprendre un instrument. Et donc, ça se passait de la manière suivante. On avait un cours normalement, donc du CP au CM2. Hein. Et deux après-midi par semaine, enfin deux demi-journées, un après-midi, une matinée, on allait tous ensemble, on prenait le bus et on allait au conservatoire suivre nos cours de solfège, d'instruments, d'orchestre, etc. Et ce qui fait que, comme chaque enfant jouait d'un instrument, c'était une chose qui était, on va dire, il y avait qui était un peu normale, quoi. Il n'y avait pas cette difficulté que j'ai connue par la suite, quand on est arrivé à Paris, qui est d'aller au conservatoire après les cours. C'est-à-dire, pour un enfant, c'est difficile quand même, vous voyez, de terminer à 21h, après avoir commencé à 8h du matin au collège, etc.
1: Bon. Quel a été votre instrument de prédilection ?
0: Alors c'était le violon. Pourquoi ? Alors là, je ne saurais pas vraiment vous répondre. J'avais un grand-père maternel qui était, non pas violoniste, mais on dirait violonneux, c'est-à-dire il sortait son violon une fois par an à Noël, où il jouait trois airs.
1: Tchèque ?
0: Voilà, tchèque évidemment.
1: Du Dvořák ?
0: Alors je ne peux pas vous dire, puisque ça c'est ce qu'on nous racontait, parce que nous, on habitait en France, et ce grand-père alors jouait à Litvinov.
1: De quelle manière la musique tchèque a-t-elle influencé votre œuvre jusqu'ici, en tout cas ?
0: Alors vous êtes vraiment très aimable de parler d'œuvre. Vous savez, la musique de film, c'est une musique appliquée. C'est un art appliqué, c'est pas un art pur. C'est pas comme un peintre qui peint son tableau, qui l'accroche au mur, et il n'a pas d'intermédiaire, si vous voulez, entre le geste créateur et le public qui vient recevoir. Donc je vous remercie, c'est très aimable. Je ne sais pas si je peux prendre, je prends ça comme un compliment, mais qui n'est peut-être pas tout à fait mérité. Mais en tout cas, on va dire, bon, un musicien est toujours un carrefour d'influence. Donc indéniablement, la musique tchèque a dû me forger d'une certaine manière. Quand j'étais enfant, donc on vivait très modestement, on avait quand même un tourne-disque, et donc mes grands-parents avaient envoyé quelques disques. Donc à part les disques de contes pour enfants, il y avait des chants moraves. Alors je me souviens très bien de ce disque avec une pochette avec les musiciens en costume folklorique. Et puis les chants moraves, c'est de la musique modale, et je pense que ça a dû quand même forger mon oreille, parce que je suis à l'aise avec la musique modale. Quand au CNSM, au Conservatoire National Supérieur de Musique de Paris, où j'ai fait mes classes d'écriture, quand on est arrivé à la musique française du début du XXe siècle, Debussy, Ravel, où il y a quand même beaucoup de modalités dans cette musique, j'étais à l'aise. J'avais ça dans l'oreille déjà, donc je pense que ça a dû m'influencer à ce niveau-là. Et puis il y avait le disque du concerto pour violon de Dvořák, voilà, que j'écoutais en boucle. Donc probablement aussi que voilà, mais ça faisait écho à ce que j'avais à l'intérieur de moi.

0: On est passé dans un autre registre, Stéphane Moucha, Cold as Ice.
1: Yeah.
0: Qu'est-ce que c'est ce morceau ?
1: Alors c'est dommage que vous n'ayez pas passé l'extrait, le tout premier extrait jusqu'au bout. Enfin, pas jusqu'au bout, mais un peu plus, parce que après les quelques notes de piano d'introduction de ce thème extrait de la bande originale de La Trobriande Solitude de Vera Kaïs, d'après Bohumil Harabal, après les premières notes de piano, il y avait du chant. Un chanteur, et c'était du chant, on va dire, alors, entre guillemets, classique, alors que là, c'est vrai qu'on est complètement à l'opposé, on est dans le rock, entre guillemets, encore, hein, parce que les puristes pourraient affiner les dénominations. Alors, cet extrait est intéressant pour moi, parce qu'il me permet de montrer aussi que le travail de musicien pour le film exige un éclectisme.
0: Une palette,
1: voilà. Et alors c'est en même temps ce qui est difficile, mais c'est en même temps ce qui est très enthousiasmant, parce que ça permet, bon, je veux dire une banalité, mais ça permet d'explorer des horizons qu'on n'a pas encore explorés, ça permet de révéler des choses qu'on a en soi et qu'on n'a pas encore mises à jour.
0: Alors c'est qui, c'est quoi ?
1: Alors ça, c'est une chanson qui fait partie d'un ensemble de chansons qu'on m'avait demandé d'écrire comme musique, on va dire, de fond, enfin une musique qui planterait le décor des années 70, dans laquelle se déroule la troisième saison donc de cette série Les Petits Meurtres d'Agatha Christie, dont nous avons parlé tout à l'heure, série qui s'est donc déclinée en trois périodes, une période de la fin des années 30, ensuite une période dans les années 60, et finalement il y a eu une dizaine d'épisodes qui, avec des nouveaux personnages, et qui se passait dans les années 70. Et donc il fallait un ensemble de chansons. On n'avait pas vraiment précisé combien, donc c'était 5, 10, 15, et puis finalement ces 5, 10, 15 chansons sont devenues 20, et puis 30, bon, j'en ai fait une quarantaine, enregistrées en partie à Prague, en partie à Paris, et puis les mixages ont été faits en France.
0: Est-ce que je reviens sur le travail avec les musiciens tchèques? Vous connaissez ce fameux proverbe que chaque tchèque est un musicien.
1: Oui.
0: Est-ce que ça a été frappant pour vous?
1: En fait, ça a été surtout frappant. Je vais vous dire, il y a des bons musiciens partout. Il y a des très bons musiciens en République tchèque. Moi, à chaque fois que je viens, je vais écouter la Philharmonie tchèque, je vais écouter Český rozhlas, l'orchestre de la radio,
0: d'ici,
1: qui est très très bon, que j'ai vu il y a quelques jours à Obecný dům dans les symphonies de Brahms. Donc il y a des très bons musiciens. Alors, je dois dire que ce qui m'a beaucoup impressionné aussi, c'est les jeunes chefs d'orchestre tchèques. Alors, le dernier que j'ai vu, c'est Petr Popelka. Extraordinaire.
0: Il y a Rusha, en Angleterre déjà.
1: Oui, il y a Jiří Habart. Donc, non, il y a des très bons musiciens. Après, il y a des très bons musiciens partout. Il y a des très bons musiciens en France, il y a des très bons musiciens en Angleterre. Quand on fait de la musique de film, la difficulté, c'est que, à moins d'avoir un projet qui s'y prête vraiment, et aussi d'être une personnalité célèbre du monde de la musique de film, c'est quand même très rare d'avoir un orchestre constitué. Donc, comme la Philharmonie tchèque, ou comme Český rozhlas, ou bon.
0: Ce qui veut dire qu'on a des musiciens qui viennent à la pige.
1: Voilà, on a des musiciens d'horizons divers qui sont réunis par un régisseur. Et donc, les équipes sont quelquefois, peuvent être hétérogènes un peu. Donc, après, ça dépend. Vous voyez, vous pouvez être totalement enthousiasmé par un enregistrement avec une certaine équipe, et puis revenir le mois d'après, et puis avoir une équipe un peu différente, et être un peu moins enthousiaste. Mais ça, c'est vrai pour la République tchèque, c'est vrai pour la France, j'ai vécu ça en France, et puis c'est vrai même en Angleterre, qui est quand même, on va dire, le haut de gamme pour la musique de film. Beaucoup d'Américains vont enregistrer en Angleterre. Moi, ça m'est arrivé d'enregistrer avec un orchestre constitué par une équipe qui a vraiment qui fait que des gros projets et du très haut de gamme, et d'être un peu déçu.
0: Disons qu'on a dit pendant des années que à Prague le rapport qualité-prix était bon, en tout cas.
1: Le rapport qualité-prix, oui, bah, vous savez, oui, pendant des années, les choses étaient moins chères, mais je trouve que, quand même, maintenant, les prix rejoignent la moyenne européenne. Hein, vous savez, il y a quand même une crise de l'industrie musicale, il y a une crise de ces industries culturelles tout court, hein, il y a moins d'argent qu'avant. Donc, c'est même en France, où les salaires étaient plus élevés, j'ai l'impression qu'ils ont tendance à baisser. Hein. Donc, finalement, ça se rejoindra un jour, hein, prochain.

0: au-dessus.
1: Cannabis repetita.
2: Bah oui, cannabis repetita, parce que pour explorer les années 70, j'ai essayé de trouver des sujets un peu bateaux. Donc, il y avait la guerre du Vietnam, il y avait cannabis repetita, il y avait la liberté sexuelle, enfin... Bon, les poncifs de l'époque, mais parce qu'il fallait noircir le... Enfin, il fallait accentuer le trait.
1: Donc on est toujours dans cette série ?
2: Oui, pardon, j'avais oublié de le préciser. Voilà, on est toujours dans la ce qui est devenu un recueil qu'on peut même écouter sur Spotify et toutes les plateformes qui s'appelle Folk Songs. Et bien que ça soit pas du tout du folk, mais
1: c'est dans la bande originale des Petits Meurtres d'Agatha Christie.
2: Alors la bande originale des Petits Meurtres d'Agatha Christie n'est jamais sortie. Voilà, elle sortira peut-être bientôt. Ça, c'est pas
1: exclu. Cette chanson figurait bien dedans.
2: Oui, alors elle figure dans les films. Encore que, il y a beaucoup de ces chansons qui ont été utilisées qu'une seule fois ou de manière fragmentaire ou pas du tout.
1: On parlait de la crise à l'instant de l'industrie musicale. Évidemment, je pense que c'est une question qu'on va devoir poser à tous nos invités désormais dans le studio de toutes les professions. Le rôle de l'intelligence artificielle dans votre métier aujourd'hui, c'est une révolution totale ?
2: Alors, c'est une révolution totale parce que le problème... Bon, à mon sens, le problème est... Bon, c'est pareil, c'est un peu banal ce que je vais dire, mais le problème est à venir parce que... Je pense que lorsque les générations qui vont nous succéder auront vécu dans un environnement où tout aura été produit par l'intelligence artificielle, on sera habitué à ce standard. Voilà. Je pense que c'est surtout ça le grand danger.
1: Et le grand danger aussi, c'est de pouvoir vivre de son art. C'est-à-dire que on en parlait hors micro. C'est-à-dire que les créateurs touchaient des droits et que ces droits sont reversés d'une assiette totale et qu'aujourd'hui, quelqu'un qui fait un prompt, comme on dit, pour une musique de film, de documentaire, de quelque œuvre audiovisuelle que ce soit, fait partie de ces auteurs à qui on reverse des droits.
2: Oui, indéniablement, je pense que ça, c'est le risque. Hein, c'est le risque, c'est la disparition du droit d'auteur. Le principe, c'est est-ce qu'on veut encourager la création des œuvres de l'esprit humain. Voilà, ça c'est la grande question. Mais vous savez, moi je trouve que à partir du moment où on s'assoit devant un ordinateur et que finalement on est obligé de, pour pouvoir manipuler l'ordinateur, on est obligé de penser comme l'ordinateur, c'est déjà que la partie est perdue pour l'humain, car l'ordinateur a déjà quelque part asservi l'homme. C'est un peu catastrophiste ce que je dis, mais voilà. Donc on est dans la continuité de ça.

0: Stéphane Mocha, děkuji moc krát. Stéphane Moucha, merci beaucoup. On va terminer là-dessus et on va terminer également avec encore, comme on l'a commencé, quelques notes de cette bande originale du film Přílišná hlučná samota, une trop bruyante solitude.
1: Alors, est-ce que je peux, pardonnez-moi de vous interrompre, est-ce que je peux préciser, le ténor s'appelle Jean-François Novelli, le pianiste s'appelle Alexandre Léger, la prise de son est été faite par Olivier Cuina. Je voulais leur rendre hommage parce que ça a été un des tout premiers enregistrements que j'ai fait. Ça remonte à 1993. C'était à l'époque des copains du conservatoire. En plus, c'était ma première musique de film. Donc je vous remercie d'avoir ravivé ces souvenirs comme ça, de manière un peu solennelle. On est dans ce très beau studio de la radio tchèque. J'ai une vue sur la ville absolument magnifique, sur Staroměstské náměstí.
0: Profitez-en, ça ne va peut-être pas durer. Merci beaucoup, Stéphane Moucha.
1: Merci à vous.

C'est avec la bande originale d'une trop bruyante solitude que se termine notre émission du jour. Pour retrouver l'intégralité de cet entretien réalisé avec Stéphane Moucha, c'est sur notre site évidemment français.radio.cz pour la version intégrale. C'est également là que vous retrouvez toutes les archives de Radio Prague International. C'est également sur les réseaux sociaux que vous nous retrouvez tout au long de ce week-end et que je vous souhaite agréable où que vous soyez dans le monde. N'oubliez pas de participer à notre appel à témoignage pour nous expliquer votre lien avec la Tchéquie et votre lien avec notre station Radio Prague International à l'occasion de son 90e anniversaire. Vous pouvez nous écrire, nous envoyer des messages vocaux sur WhatsApp. Vous retrouvez tout ça sur notre site français.radio.cz. Je vous souhaite un très agréable week-end. Donc, hezký víkend, naslyšenou.

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1: Dobrý den, bonjour à toutes et à tous. Jour férié en ce 1er mai en Tchéquie aussi. Et qui dit jour férié dit entretien exceptionnel alors qu'un sommet international des compositeurs vient tout juste de se tenir à Prague. La capitale tchèque confirme plus que jamais son statut de carrefour pour les productions audiovisuelles et pour leurs bandes originales également, entre héritage classique et création contemporaine. Compositeur de musique de film reconnu, ancien collaborateur de Gabriel Yared, auteur de la bande originale de « La vie des autres » et de nombreuses autres musiques pour le cinéma et la télévision, Stéphane Moucha entretient avec la Tchéquie un lien à la fois intime et artistique. Il est né en 1968, Stéphane Moucha, en Tchécoslovaquie, un peu plus d'un an avant l'exil familial en France. Et au micro de Radio Prague International, il revient sur ce parcours entre deux cultures et sur cette vocation née avec le plus résonnant des titres oxymoriques tchèques, j'ai nommé « Une trop bruyante solitude ». Entretien maintenant.

0: Stéphane Mouchat, bonjour. Je dis
1: Bonjour.
0: Stéphane Mouchat parce que vous êtes présenté comme ça, mais vous avez dû naître sous un autre nom. Je suppose que c'était Stéphane Mouchat.
1: Exactement, je suis né Stéphane et mon nom était francisé. Lorsque nous sommes arrivés en France, mes parents étaient des réfugiés politiques qui ont demandé l'asile en 1969. J'avais un an et demi, moi je suis né en Tchécoslovaquie. Et donc je suis né Stéphane pour m'assimiler mieux, mes parents ont décidé de faire franciser mon nom, donc je suis devenu Stéphane.
0: Donc vous n'avez aucun papier, même aujourd'hui, vous vivez parfois à Prague, en Tchéquie, vous n'avez aucun papier où vous êtes Stepan.
1: Je suis Stéphane.
0: Sur vos papiers tchèques,
1: Oui.
0: quel est votre premier souvenir de Tchécoslovaquie?
1: Ah, la Tchécoslovaquie. Moi je suis né en 1968, mes parents ont émigré en France avec un visa touristique à la fin de l'été 69. Et la Tchécoslovaquie, pour nous, c'était... pour moi, ça a été beaucoup une absence, parce que la Tchécoslovaquie, c'était le pays dans lequel on pouvait plus revenir, parce qu'à l'époque, le rideau de fer, etc. La Tchécoslovaquie, c'était le pays d'où on ne pouvait pas recevoir de visite, c'est-à-dire notre famille ne pouvait pas venir. Donc, c'était pas facile. Mais en même temps, c'était aussi une présence, parce que à la maison, on parlait tchèque, donc il y avait d'abord la langue, qui était ma langue maternelle. Moi, je suis donc arrivé en France, j'avais un an et demi. Et puis, il y avait ces colis que nous envoyaient nos grands-parents et qui contenaient des livres pour enfants. Donc il y avait les contes tchèques, il y avait des disques aussi. Donc j'ai écouté en boucle des contes en tchèque que je connaissais par cœur. Et puis il y avait les traditions, la nourriture. Il y avait... Je pense que j'étais le seul gamin du quartier qui recevait ses cadeaux à Noël de Ježíšek. Et non pas du Père Noël.
0: Et qui mangeait de la carpe?
1: De temps en temps, c'était surtout le brambory salad,
0: Salade de pommes de
1: salade aux pommes
0: terre.
1: de terre, voilà. Et puis il y avait les vêtements aussi, parce que mes parents sont arrivés en France avec 200 marques allemands, une valise de couches et un bébé. Et ils connaissaient personne, ils parlaient pas la langue, donc on a vécu très modestement
0: À Besançon?
1: à Besançon, oui. Où mes parents, en fait, se sont retrouvés à Besançon parce qu'il y avait un centre pilote d'apprentissage du français par les méthodes audiovisuelles, ce qui est à la fin des années 60 était révolutionnaire. Et donc, on a habité là quasiment les 10 premières années de ma vie. Ensuite, on est parti à Paris, mais...
0: Et la première fois en Tchécoslovaquie à Prague, alors c'était quand?
1: Alors, la première fois à Prague, c'était en 1986, donc j'ai eu la chance de revenir dans ce pays... Du temps de l'Ancien Régime. Je dis la chance parce que quand j'en parle avec des amis, notamment un réalisateur qui était de sensibilité, on va dire, communiste, et qui lui aurait rêvé de connaître un pays du bloc de l'Est. Voilà, bon.
0: Un réalisateur français, je
1: Oui, oui,
0: suppose.
1: oui. Donc c'était impossible pour nous de revenir, sauf à faire quelques démarches que ma mère a fini par faire et qui consistaient en la déchéance de notre nationalité tchèque. Voilà. Et pour pouvoir revenir en Tchécoslovaquie, il fallait qu'on revienne en tant que Français uniquement. Voilà. Et donc c'était en 1986. Et c'est vrai que, alors, on n'est pas arrivé à Prague directement. On est venu en train. On est sorti à Cheb parce qu'on avait des amis qui habitaient là. Et c'est vrai que le
0: Cheb en 86, ça devait être quelque chose.
1: Cheb en 86, c'était surtout pour moi. Alors, après avoir traversé le No Man's Land, le train s'arrêtait. Je ne me souviens plus exactement combien de temps, je dirais peut-être 20 minutes. Les soldats rentraient, fouillaient le train. Je crois qu'il y avait les chiens. Alors, voilà, ce sont des souvenirs un peu flous maintenant parce que c'est lointain, mais il y avait ça. Et puis ensuite, on arrivait à la gare. Et là, j'étais émerveillé parce que dans la gare, tout le monde parlait tchèque. Et pour nous, le tchèque, c'était la langue de l'intime. C'était la langue familiale, c'était la langue dans laquelle on se parlait quand on voulait pas que les Français comprennent ce qu'on se dit. Et tout à coup, dans cette gare, avec cette espèce de murmure en tchèque, j'avais l'impression d'être en famille. Voilà. C'est assez indescriptible comme chose. Je me souviens des enfants qui parlaient un tchèque très soutenu. J'étais émerveillé par ça. Et puis il y avait une sorte de familiarité, d'intimité, un peu. C'est difficile à décrire, mais je pense qu'on pourrait peut-être le rapprocher d'un enfant qui retrouve sa mère, quoi. Voilà. Donc là, on peut dire que ça pourrait être une définition de la patrie quelque part. Ce pays qu'on a, en fait, on vivait avec ce pays en nous parce qu'on pensait que l'Union soviétique serait éternelle. On pensait qu'on pourrait jamais revenir en Tchécoslovaquie. Donc, la Tchécoslovaquie vivait de manière fantasmée en nous. Et de tout à coup, de se retrouver dans cette réalité-là, c'était vraiment extraordinaire.
0: Stéphane Mouchard, on a commencé cet entretien avec un extrait de la bande originale du film « Une trop bruyante solitude », projet franco-tchèque s'il en est, film de Vera Kais.
1: C'est ça.
0: Pourquoi l'avez-vous choisi ? Est-ce que, je suppose que oui, il marque un tournant, le début de votre carrière ?
1: Exactement, ça a été ma première musique de film. Alors Vera Kais est une amie très proche de mes parents, que je considère comme ma tante. Hein. Voilà, donc c'est quelqu'un vraiment de très proche, et c'est quelqu'un qui avait fait une école de cinéma dans les années 70 à Paris, l'IDEC je crois. Et qui avait toujours rêvé de faire un film d'après la nouvelle de Radabal, Une trop bruyante solitude. Voilà. Et on lui disait, c'est impossible, tu n'auras jamais les droits. Et puis, bon, je vous passe les détails parce que c'est une histoire totalement rocambolesque, mais si elle vous la racontait...
0: On l'a eu sur nos ondes, et cette histoire est voilà. Assez phénoménale, voilà. les droits et tout ça.
1: Voilà, donc elle a réussi à finalement faire son film, elle a réussi à faire son film avec Philippe Noiret, dans le personnage de Hanka, et puis, de fil en aiguille, elle m'a proposé d'essayer de faire la musique. Et puis, donc en fait, ça aussi c'était une histoire compliquée, comme souvent dans le montage des films. Mais disons que au final, il y a un autre compositeur qui s'appelle Stanislas Sirevitch, qui est un compositeur célèbre. Et en fait, on a co-signé, on peut dire, la musique. Voilà,
0: de ça. C'est à ce moment-là que vous décidez de faire carrière, de devenir un compositeur spécialisé dans la création pour des œuvres audiovisuelles ?
1: Écoutez, moi, j'ai jamais vraiment décidé. Je dois vous avouer que la musique de film m'avait jamais intéressé. Au contraire de beaucoup de collègues qui racontent comment un jour ils avaient été émerveillés par une musique qu'ils avaient entendue au cinéma, dans un film, etc., et que ça avait déclenché leur désir de faire ce métier. Non, moi, à vrai dire, je ne savais pas trop à quoi j'allais me destiner. Je sais que la musique était importante pour moi. Alors, je suis fils de peintre, donc l'image a toujours été importante pour moi, et même l'image animée, parce que quand on était enfant, donc mes parents étaient très modestes, on n'allait pas souvent au cinéma. En fait, on allait au cinéma une fois par an, voir le Disney qui ressortait avant Noël, parce qu'à l'époque, dans les années 70, c'était comme ça. Mes filles ont du mal à comprendre ce que c'est que cette époque où, en fait, on n'avait pas les DVD, on n'avait pas... Il y avait deux ou trois chaînes, et sur ces deux ou trois chaînes, il y avait, je sais pas, peut-être 10 minutes ou 20 minutes de dessin animé par jour. Donc, on vivait pas dans un monde de surabondance comme aujourd'hui, d'images, etc. On vivait dans un monde plus de parcimonie, quoi, de rareté. Et donc, l'image animée a été importante pour moi parce que je me souviens vraiment de tous les films que j'ai vus au cinéma.
0: Bon. Et de leur musique?
1: Alors, de leur musique, pas forcément, sauf dans les Disney, parce que les Disney, c'est vrai que c'était pour un enfant un émerveillement, les couleurs, la musique, tout ça, c'était totalement enchanteur. Alors, la musique de film m'a jamais vraiment, je ne me suis jamais vraiment intéressé à ça, jusqu'à, donc, ce, ce, ce film-là, Une trop brillante solitude, où j'avais composé à l'ancienne, c'est-à-dire pas vraiment avec l'image, c'était plus avec des bouts du scénario, et puis ensuite,

0: C'était en bas de chez nous, une classe dite musicale. Ça aussi, c'était un dispositif pilote. Et en fait, dans cette classe, donc c'était un effectif réduit, on était une quinzaine, je pense, et chaque enfant jouait d'un instrument. Avait émis le souhait ou le désir d'apprendre un instrument. Et donc, ça se passait de la manière suivante. On avait un cours normalement, donc du CP au CM2. Hein. Et deux après-midi par semaine, enfin deux demi-journées, un après-midi, une matinée, on allait tous ensemble, on prenait le bus et on allait au conservatoire suivre nos cours de solfège, d'instruments, d'orchestre, etc. Et ce qui fait que, comme chaque enfant jouait d'un instrument, c'était une chose qui était, on va dire, il y avait une, qui était un peu normale, quoi. Il n'y avait pas de, et il n'y avait pas cette difficulté que j'ai connue par la suite, quand on est arrivé à Paris, qui est d'aller au conservatoire après les cours. C'est-à-dire, pour un enfant, c'est difficile quand même, vous voyez, de terminer à 21h, après avoir commencé à 8h du matin au collège, etc.
1: Bon. Quel a été votre instrument de prédilection?
0: Alors, c'était le violon. Pourquoi? Alors là, je saurais pas vraiment vous répondre. J'avais un grand-père maternel qui était, non pas violoniste, mais on dirait violonneux. C'est-à-dire, il sortait son violon une fois par an à Noël, où il jouait trois airs.
1: Tchèque?
0: Voilà, tchèque, évidemment.
1: Du Dvořák?
0: Alors, je peux pas vous dire, puisque ça, c'est ce qu'on nous racontait. Parce que nous, on habitait en France, et ce grand-père, alors, jouait à Litvinov.
1: De quelle manière la musique tchèque a-t-elle influencé votre œuvre jusqu'ici, en tout cas?
0: Vous êtes vraiment très aimable de parler d'œuvre. Vous savez, la musique de film, c'est une musique appliquée. C'est un art appliqué, c'est pas un art pur. C'est pas comme un peintre qui peint son tableau, qui l'accroche au mur, et il n'a pas d'intermédiaire, si vous voulez, entre le geste créateur et le public qui vient recevoir. Donc je vous remercie, c'est très aimable. Je sais pas si je peux prendre, je prends ça comme un compliment, mais qui est peut-être pas tout à fait mérité. Mais en tout cas, on va dire, bon, un musicien est toujours un carrefour d'influence. Donc indéniablement, la musique tchèque a dû me forger d'une certaine manière. Quand j'étais enfant, donc on vivait très modestement, on avait quand même un tourne-disque, et donc mes grands-parents avaient envoyé quelques disques. Donc à part les disques de contes pour enfants, il y avait des chants moraves. Alors je me souviens très bien de ce disque avec une pochette avec les musiciens en costume folklorique. Et puis les chants moraves, c'est de la musique modale. Et je pense que ça a dû quand même forger mon oreille, parce que je suis à l'aise avec la musique modale. Quand au CNSM, au Conservatoire National Supérieur de Musique de Paris, où j'ai fait mes classes d'écriture, quand on est arrivé à la musique française du début du XXe siècle, Debussy, Ravel, où il y a quand même beaucoup de modalités dans cette musique, j'étais à l'aise. J'avais ça dans l'oreille déjà, donc je pense que ça a dû m'influencer à ce niveau-là. Et puis il y avait le disque du concerto pour violon de Dvořák, voilà, que j'écoutais en boucle. Donc, probablement aussi que... Voilà, mais ça faisait écho à ce que j'avais à l'intérieur de moi.

0: On est passé dans un autre registre, Stéphane Moucha, Cold as Ice.
1: Yeah.
0: Qu'est-ce que c'est ce morceau ?
1: Alors c'est dommage que vous n'ayez pas passé l'extrait, le tout premier extrait jusqu'au bout. Enfin, pas jusqu'au bout, mais un peu plus, parce que après les quelques notes de piano d'introduction de ce thème extrait de la bande originale de La Trobriande Solitude de Veracaïs, d'après Bohumil Harabal, après les premières notes de piano, il y avait du chant. Un chanteur, et c'était du chant, on va dire, alors, entre guillemets, classique, alors que là, c'est vrai qu'on est complètement à l'opposé, on est dans le rock, entre guillemets, encore, hein, parce que les puristes pourraient affiner les dénominations. Alors, cet extrait est intéressant pour moi, parce qu'il me permet de montrer aussi que le travail de musicien pour le film exige un éclectisme.

0: palette.
1: Une palette, voilà. Et alors, c'est en même temps ce qui est peut-être difficile, mais c'est en même temps ce qui est très enthousiasmant, parce que ça permet, bon, je vais dire une banalité, mais ça permet d'explorer des horizons qu'on n'a pas encore explorés, ça permet de révéler des choses qu'on a en soi et qu'on n'a pas encore mises à jour.
0: Alors, c'est qui, c'est quoi ?
1: Alors ça, c'est une chanson qui fait partie d'un ensemble de chansons qu'on m'avait demandé d'écrire comme musique, on va dire, de fond, enfin une musique qui planterait le décor des années 70, dans laquelle se déroule la troisième saison donc de cette série Les Petits Meurtres d'Agatha Christie, dont nous avons parlé tout à l'heure, série qui s'est donc déclinée en trois périodes, une période de la fin des années 30, ensuite une période dans les années 60, et finalement il y a eu une dizaine d'épisodes qui avec des nouveaux personnages et qui se passaient dans les années 70. Et donc il fallait un ensemble de chansons. On n'avait pas vraiment précisé combien, donc c'était 5, 10, 15, et puis finalement ces 5, 10, 15 chansons sont devenues 20, et puis 30, bon, j'en ai fait une quarantaine, enregistrées en partie à Prague, en partie à Paris, et puis voilà, les mixages ont été faits en France.
0: Est-ce que je reviens sur le travail avec les musiciens tchèques? Vous connaissez ce fameux proverbe que chaque tchèque est un musicien.
1: Oui.
0: Est-ce que ça a été frappant pour vous?
1: En fait, ça a été surtout frappant. Je vais vous dire, il y a des bons musiciens partout. Il y a des très bons musiciens en République tchèque. Moi, à chaque fois que je viens, je vais écouter la Philharmonie tchèque, je vais écouter le Český rozhlas, l'orchestre de la radio,
0: d'ici,
1: qui est très très bon, que j'ai vu il y a quelques jours à Obecný dům dans les symphonies de Brahms. Donc il y a des très bons musiciens. Alors, je dois dire que ce qui m'a beaucoup impressionné aussi, c'est les jeunes chefs d'orchestre tchèques. Alors, le dernier que j'ai vu, c'est Petr Popelka. Extraordinaire.
0: Il y a Rusha, en Angleterre déjà.
1: Oui, il y a Jiří Habart. Donc, non, il y a des très bons musiciens. Après, il y a des très bons musiciens partout. Il y a des très bons musiciens en France, il y a des très bons musiciens en Angleterre. Quand on fait de la musique de film, la difficulté, c'est que, à moins d'avoir un projet qui s'y prête vraiment, et aussi d'être une personnalité célèbre du monde de la musique de film, c'est quand même très rare d'avoir un orchestre constitué. Donc comme la Philharmonie tchèque ou comme Český rozhlas ou bon.
0: Alors, ce qui veut dire qu'on a des musiciens qui viennent à la pige.
1: Voilà, on a des musiciens d'horizons divers qui sont réunis par un régisseur. Et donc, les équipes sont quelquefois, peuvent être hétérogènes un peu. Donc après, ça dépend, vous voyez. Vous pouvez être totalement enthousiasmé par un enregistrement avec une certaine équipe, et puis revenir le mois d'après, et puis avoir une équipe un peu différente, et être un peu moins enthousiaste. Mais ça, c'est vrai pour la République tchèque, c'est vrai pour la France, j'ai vécu ça en France, et puis c'est vrai même en Angleterre, qui est quand même... on va dire le haut de gamme pour la musique de film. Beaucoup d'Américains vont enregistrer en Angleterre. Moi, ça m'est arrivé d'enregistrer avec un orchestre constitué par une équipe qui a vraiment qui fait que des gros projets et du très haut de gamme, et d'être un peu déçu. Ouais,
0: disons qu'on a dit pendant des années que à Prague le rapport qualité-prix était bon, en tout cas.
1: Le rapport qualité-prix, oui, bah vous savez, oui, pendant des années les choses étaient moins chères, mais je trouve que quand même maintenant les prix rejoignent la moyenne européenne. Hein, vous savez, il y a quand même une crise de l'industrie musicale, il y a une crise de ces industries culturelles tout court. Hein, il y a moins d'argent qu'avant, donc c'est même en France où les salaires étaient plus élevés, j'ai l'impression qu'ils ont tendance à baisser. Hein, donc finalement, ça se rejoindra un jour, hein, prochain.

0: tout de suite.
1: Cannabis Repetita.
2: Bah oui, Cannabis Repetita, parce que pour explorer les années 70, j'ai essayé de trouver des sujets un peu bateaux. Donc, il y avait la guerre du Vietnam, il y avait Cannabis Repetita, il y avait la liberté sexuelle, enfin... Bon, les poncifs de l'époque, mais parce qu'il fallait noircir le... Enfin, il fallait accentuer le trait.
1: Donc on est toujours dans cette série ?
2: Oui, oui, pardon, j'avais oublié de le préciser. Voilà, on est toujours dans la ce qui est devenu un recueil qu'on peut même écouter sur Spotify et toutes les plateformes qui s'appellent...
1: Les petits meurtres.
2: Qui s'appellent Folk Songs. Et bien que ça soit pas du tout du folk, mais...
1: Mais c'est dans la bande originale des petits meurtres d'Agatha Christie.
2: Alors la bande originale des petits meurtres d'Agatha Christie n'est jamais sortie. Voilà, elle sortira peut-être bientôt. Ça, c'est pas exclu.
1: Cette chanson figurait bien dedans.
2: Oui, alors elle figure dans les films. Encore qu'il y a beaucoup de ces chansons qui ont été utilisées qu'une seule fois ou de manière fragmentaire ou pas du tout.
1: On parlait de la crise à l'instant de l'industrie musicale. Évidemment, je pense que c'est une question qu'on va devoir poser à tous nos invités désormais dans le studio de toutes les professions. Le rôle de l'intelligence artificielle dans votre métier aujourd'hui, c'est une révolution totale ?
2: Alors, c'est une révolution totale parce que le problème... Bon, à mon sens, le problème est... Bon, c'est pareil, c'est un peu banal ce que je vais dire, mais le problème est à venir parce que... Je pense que lorsque les générations qui vont nous succéder auront vécu dans un environnement où tout aura été produit par l'intelligence artificielle, on sera habitué à ce standard. Voilà. Je pense que c'est surtout ça le grand danger.
1: Et le grand danger aussi, c'est de pouvoir vivre de son art. C'est-à-dire que on en parlait hors micro. C'est-à-dire que les créateurs touchaient des droits et que ces droits sont reversés d'une assiette totale et qu'aujourd'hui, quelqu'un qui fait un prompt, comme on dit, pour une musique de film, de documentaire, de quelque œuvre audiovisuelle que ce soit, fait partie de ces auteurs à qui on reverse des droits.
2: Oui, indéniablement, je pense que ça, c'est le risque. Hein, c'est le risque, c'est la disparition du droit d'auteur. Le principe, c'est est-ce qu'on veut... encourager la création des œuvres de l'esprit humain. Voilà, ça c'est la grande question. Mais vous savez, moi je trouve que à partir du moment où on s'assoit devant un ordinateur et que finalement on est obligé de, pour pouvoir manipuler l'ordinateur, on est obligé de penser comme l'ordinateur, c'est déjà que la partie est perdue pour l'humain, car l'ordinateur a déjà quelque part asservi l'homme. C'est un peu catastrophiste ce que je dis, mais voilà. Donc on est dans la continuité de ça.

0: Stéphane Moucha, děkuji moc krát. Stéphane Moucha, merci beaucoup. On va terminer là-dessus et on va terminer également avec encore, comme on l'a commencé, quelques notes de cette bande originale du film Příliš hlučná samota, une trop bruyante solitude.
1: Alors, est-ce que je peux, pardonnez-moi de vous interrompre, est-ce que je peux préciser, le ténor s'appelle Jean-François Novelli, le pianiste s'appelle Alexandre Léger, la prise de son est faite par Olivier Cuina. Je voulais leur rendre hommage parce que ça a été un des tout premiers enregistrements que j'ai fait. Ça remonte à 1993. C'était à l'époque des copains du conservatoire. En plus, c'était ma première musique de film. Donc je vous remercie d'avoir ravivé ces souvenirs comme ça, de manière un peu solennelle. On est dans ce très beau studio de la radio tchèque. J'ai une vue sur la ville absolument magnifique, sur Stelmeské náměstí.
0: Profitez-en, ça ne va peut-être pas durer. Merci beaucoup, Stéphane Moucha.
1: Merci à vous.

C'est avec la bande originale d'une trop bruyante solitude que se termine notre émission du jour. 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C'est également là que vous retrouvez toutes les archives de Radio Prague International. C'est également sur les réseaux sociaux que vous nous retrouvez tout au long de ce week-end et que je vous souhaite agréable où que vous soyez dans le monde. 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Je vous souhaite un très agréable week-end. Donc, hezký víkend, naslyšenou.

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1: Dobrý den, bonjour à toutes et à tous. Jour férié en ce 1er mai en Tchéquie aussi. Et qui dit jour férié dit entretien exceptionnel alors qu'un sommet international des compositeurs vient tout juste de se tenir à Prague. La capitale tchèque confirme plus que jamais son statut de carrefour pour les productions audiovisuelles et pour leur bande originale également, entre héritage classique et création contemporaine. Compositeur de musique de film reconnu, ancien collaborateur de Gabriel Yared, auteur de la bande originale de La vie des autres et de nombreuses autres musiques pour le cinéma et la télévision, Stéphane Moucha entretient avec la Tchéquie un lien à la fois intime et artistique. Il est né en 1968, Stéphan Moucha, en Tchécoslovaquie, un peu plus d'un an avant l'exil familial en France. Et au micro de Radio Prague International, il revient sur ce parcours entre deux cultures et sur cette vocation née avec le plus résonnant des titres oxymoriques tchèques, j'ai nommé « Une trop bruyante solitude ». Entretien maintenant.

0: Stéphane Moucha, bonjour.
1: Bonjour.
0: Je dis Stéphane Moucha parce que vous êtes présenté comme ça, mais vous avez dû naître sous un autre nom. Je suppose que c'était Stéphane Moucha.
1: Exactement, je suis né Stéphane et mon nom était francisé. Lorsque nous sommes arrivés en France, mes parents étaient des réfugiés politiques qui ont demandé l'asile en 1969. J'avais un an et demi, moi je suis né en Tchécoslovaquie. Et donc je suis né Stéphane et pour m'assimiler mieux, mes parents ont décidé de faire franciser mon nom, donc je suis devenu Stéphane.
0: Donc vous n'avez aucun papier, même aujourd'hui, vous vivez parfois à Prague, en Tchéquie, vous n'avez aucun papier où vous êtes Stéphane.
1: Je suis Stéphane.
0: Sur vos papiers tchèques,
1: oui.
0: Quel est votre premier souvenir de Tchécoslovaquie ?
1: Ah, la Tchécoslovaquie. Moi je suis né en 1968, mes parents ont émigré en France avec un visa touristique à la fin de l'été 69. La Tchécoslovaquie, pour nous, c'était... pour moi, ça a été beaucoup une absence, parce que la Tchécoslovaquie, c'était le pays dans lequel on ne pouvait plus revenir, parce qu'à l'époque, le rideau de fer, etc. La Tchécoslovaquie, c'était le pays d'où on ne pouvait pas recevoir de visite, c'est-à-dire notre famille ne pouvait pas venir. Donc, c'était pas facile. Mais en même temps, c'était aussi une présence, parce que à la maison, on parlait tchèque, donc il y avait d'abord la langue, qui était ma langue maternelle. Moi, je suis donc arrivé en France, j'avais un an et demi. Et puis, il y avait ces colis que nous envoyaient nos grands-parents, et qui contenaient des livres pour enfants. Donc, il y avait les contes tchèques, il y avait des disques aussi. Donc, j'ai écouté en boucle des contes en tchèque que je connaissais par cœur. Et puis, il y avait les traditions, la nourriture. Il y avait... je pense que j'étais le seul gamin du quartier qui recevait ses cadeaux à Noël de Ježíšek, et non pas du Père Noël.
0: Et qui mangeait de la carpe ?
1: De temps en temps, c'était surtout le bramborový salát, voilà,
0: salade de pommes de terre.
1: Pommes de terre, voilà. Et puis il y avait les vêtements aussi, parce que mes parents sont arrivés en France avec 200 marques allemands, une valise de couches et un bébé. Et ils connaissaient personne, ils parlaient pas la langue, donc on a vécu très modestement.
0: À Besançon ?
1: À Besançon, oui. Où mes parents, en fait, se sont retrouvés à Besançon parce qu'il y avait un centre pilote d'apprentissage du français par les méthodes audiovisuelles, ce qui, à la fin des années 60, était révolutionnaire. Et donc, on a habité là quasiment les 10 premières années de ma vie. Ensuite, on est parti à Paris, mais...
0: Et la première fois en Tchécoslovaquie, à Prague, alors c'était quand ?
1: Alors, la première fois à Prague... C'était en 1986, donc j'ai eu la chance de revenir dans ce pays du temps de l'Ancien Régime. Je dis la chance parce que quand j'en parle avec des amis, notamment un réalisateur qui était de sensibilité, on va dire, communiste, et qui, lui, aurait rêvé de connaître un pays du bloc de l'Est. Voilà, bon.
0: Un réalisateur français, je
1: suppose. Oui. Donc c'était impossible pour nous de revenir, sauf à faire quelques démarches que ma mère a fini par faire et qui consistaient en la déchéance de notre nationalité tchèque. Voilà. Et pour pouvoir revenir en Tchécoslovaquie, il fallait qu'on revienne en tant que Français uniquement. Voilà. Et donc c'était en 1986 et c'est vrai que alors on n'est pas arrivé à Prague directement, on est venu en train. On est sorti à Hred parce qu'on avait des amis qui habitaient là. Et c'est vrai que le...
0: Hred en 86, ça devait être quelque chose ?
1: Hred en 86, c'était surtout pour moi... après avoir traversé le No Man's Land, le train s'arrêtait. Je ne me souviens plus exactement combien de temps, je dirais peut-être 20 minutes. Les soldats rentraient, fouillaient le train. Je crois qu'il y avait des chiens. Alors, ce sont des souvenirs un peu flous maintenant parce que c'est lointain, mais il y avait ça. Et puis ensuite, on arrivait à la gare. Et là, j'étais émerveillé parce que dans la gare, tout le monde parlait tchèque. Et pour nous, le tchèque, c'était la langue de l'intime. C'était la langue familiale, c'était la langue dans laquelle on se parlait quand on voulait pas que les Français comprennent ce qu'on se dit. Et tout à coup, dans cette gare, avec cette espèce de murmure en tchèque, j'avais l'impression d'être en famille. Voilà. C'est assez indescriptible comme chose. Je me souviens des enfants qui parlaient un tchèque très soutenu. J'étais émerveillé par ça. Et puis il y avait une sorte de familiarité, d'intimité, un peu. C'est difficile à décrire, mais je pense qu'on pourrait peut-être le rapprocher d'un enfant qui retrouve sa mère, quoi. Voilà. Donc là, on peut dire que ça pourrait être une définition de la patrie quelque part. Ce pays qu'on a, en fait, on vivait avec ce pays en nous parce qu'on pensait que l'Union soviétique serait éternelle. On pensait qu'on pourrait jamais revenir en Tchécoslovaquie. Donc, la Tchécoslovaquie vivait de manière fantasmée en nous. Et de tout à coup, de se retrouver dans cette réalité-là, c'était vraiment extraordinaire.
0: Stéphane Mouchard, on a commencé cet entretien avec un extrait de la bande originale du film « Une trop bruyante solitude », projet franco-tchèque s'il en est, film de Vera Kais.
1: C'est ça.
0: Pourquoi l'avez-vous choisi ? Est-ce que, je suppose que oui, il marque un tournant, le début de votre carrière ?
1: Exactement, ça a été ma première musique de film. Alors Vera Kais est une amie très proche de mes parents, que je considère comme ma tante. Hein. Voilà, donc c'est quelqu'un vraiment de très proche, et c'est quelqu'un qui avait fait une école de cinéma dans les années 70 à Paris, l'idée que je crois. Et qui avait toujours rêvé de faire un film d'après la nouvelle de Radabal, Une trop bruyante solitude. Voilà. Et on lui disait, c'est impossible, tu n'auras jamais les droits. Et puis, bon, je vous passe les détails parce que c'est une histoire totalement rocambolesque, mais si elle vous la racontait...
0: On l'a eu sur nos ondes, et cette histoire est assez phénoménale, les droits et tout ça.
1: Voilà, donc elle a réussi à finalement faire son film, elle a réussi à faire son film avec Philippe Noiret, dans le personnage de Hanka, et puis, de fil en aiguille, elle m'a proposé d'essayer de faire la musique. Et puis, donc en fait, ça aussi c'était une histoire compliquée, comme souvent dans le montage des films. Mais disons que au final, il y a un autre compositeur qui s'appelle Stanislas Sirevitch, qui est un compositeur célèbre. Et en fait, on a co-signé, on peut dire, la musique. Voilà,
0: de ça. C'est à ce moment-là que vous décidez de faire carrière, de devenir un compositeur spécialisé dans la création pour des œuvres audiovisuelles ?
1: Écoutez, moi, je n'ai jamais vraiment décidé. Je dois vous avouer que la musique de film m'avait jamais intéressé. Au contraire de beaucoup de collègues qui racontent comment un jour ils avaient été émerveillés par une musique qu'ils avaient entendue au cinéma, dans un film, etc., et que ça avait déclenché leur désir de faire ce métier. Non, moi, à vrai dire, je ne savais pas trop à quoi j'allais me destiner. Je sais que la musique était importante pour moi. Je sais que je suis fils de peintre, donc l'image a toujours été importante pour moi, et même l'image animée, parce que quand on était enfant, donc mes parents étaient très modestes, on n'allait pas souvent au cinéma. En fait, on allait au cinéma une fois par an, voir le Disney qui ressortait avant Noël, parce qu'à l'époque, dans les années 70, c'était comme ça. Mes filles ont du mal à comprendre ce que c'est que cette époque où, en fait, on n'avait pas les DVD, on n'avait pas... Il y avait deux ou trois chaînes, et sur ces deux ou trois chaînes, il y avait, je sais pas, peut-être 10 minutes ou 20 minutes de dessin animé par jour. Donc, on vivait pas dans un monde de surabondance comme aujourd'hui, d'images, etc. On vivait dans un monde plus de parcimonie, quoi, de rareté. Et donc, l'image animée a été importante pour moi parce que je me souviens vraiment de tous les films que j'ai vus au cinéma.
0: Bon. Et de leur musique?
1: Alors, de leur musique, pas forcément, sauf dans les Disney, parce que les Disney, c'est vrai que c'était pour un enfant un émerveillement, les couleurs, la musique, tout ça, c'était totalement enchanteur. Alors, la musique de film m'a jamais vraiment, je ne me suis jamais vraiment intéressé à ça, jusqu'à, donc, ce, ce, ce film-là, Une trop brillante solitude, où j'avais composé à l'ancienne, c'est-à-dire pas vraiment avec l'image, c'était plus avec des bouts du scénario, et puis ensuite on avait, alors après on avait vu l'image, mais on était encore au minutage, comme travailler à l'ancienne avec un chronomètre, etc. Bon, c'est ce qu'on ne travaille plus du tout comme ça aujourd'hui.
0: Vous avez appris un instrument dans votre jeunesse en France, le solfège ou...
1: Oui, bah, j'ai fait des études de musicales qu'on pourrait qualifier de classiques. Alors j'ai eu beaucoup de chance parce que au moment où j'entrais en CP à Besançon, donc dans un quartier qui s'appelle Planoise, qui est une ville nouvelle en fait, qui jouxte Besançon, s'ouvrait dans l'école primaire qui était en bas de chez nous, une classe dite musicale. Ça aussi c'était un dispositif pilote. Et en fait, dans cette classe, donc c'était un effectif réduit, on était une quinzaine je pense, et chaque enfant jouait d'un instrument, avait émis le souhait ou le désir d'apprendre un instrument. Et donc, ça se passait de la manière suivante. On avait un cours normalement, donc du CP au CM2. Hein. Et deux après-midi par semaine, enfin deux demi-journées, un après-midi, une matinée, on allait tous ensemble.

0: Bon, je veux dire une banalité, mais ça permet d'explorer des horizons qu'on n'a pas encore explorés, ça permet de révéler des choses qu'on a en soi et qu'on n'a pas encore mises à jour.
1: Alors c'est qui, c'est quoi ?
0: Alors ça, c'est une chanson qui fait partie d'un ensemble de chansons qu'on m'avait demandé d'écrire comme musique, on va dire, de fond, enfin une musique qui planterait le décor des années 70, dans laquelle se déroule la troisième saison donc de cette série Les Petits Meurtres d'Agatha Christie dont nous avons parlé tout à l'heure, série qui s'est donc déclinée en trois périodes, une période de la fin des années 30, ensuite une période dans les années 60, et finalement il y a eu une dizaine d'épisodes qui avec des nouveaux personnages et qui se passaient dans les années 70. Et donc il fallait un ensemble de chansons. On n'avait pas vraiment précisé combien, donc c'était 5, 10, 15, et puis finalement, ces 5, 10, 15 chansons sont devenues 20, et puis 30, bon, j'en ai fait une quarantaine, enregistrées en partie à Prague, en partie à Paris, et puis, voilà, les mixages ont été faits en France.
1: Est-ce que je reviens sur le travail avec les musiciens tchèques? Vous connaissez ce fameux proverbe que chaque tchèque est un musicien.
0: Oui.
1: Est-ce que ça a été frappant pour vous?
0: En fait, ça a été surtout frappant. Je vais vous dire, il y a des bons musiciens partout. Il y a des très bons musiciens en République tchèque. Moi, à chaque fois que je viens, je vais écouter la Philharmonie tchèque, je vais écouter le Český rozhlas, l'orchestre de la radio,
1: d'ici,
0: qui est très très bon, que j'ai vu il y a quelques jours à Obecný dům dans les symphonies de Brahms. Donc il y a des très bons musiciens. Alors, je dois dire que ce qui m'a beaucoup impressionné aussi, c'est les jeunes chef d'orchestre tchèque. Alors, le dernier que j'ai vu, c'est Petr Popelka. Extraordinaire.
1: Il y a Rusha, en Angleterre déjà.
0: Oui, il y a Jiří Habart. Donc, non, il y a des très bons musiciens. Après, il y a des très bons musiciens partout. Il y a des très bons musiciens en France, il y a des très bons musiciens en Angleterre. Quand on fait de la musique de film, la difficulté, c'est que, à moins d'avoir un projet qui s'y prête vraiment, et aussi d'être une personnalité célèbre du monde de la musique de film, c'est quand même très rare d'avoir un orchestre constitué. Donc comme la Philharmonie tchèque ou comme Český rozhlas ou bon.
1: Alors, ce qui veut dire qu'on a des musiciens qui viennent à la pige.
0: Voilà, on a des musiciens d'horizons divers qui sont réunis par un régisseur. Et donc, les équipes sont quelquefois, peuvent être hétérogènes un peu. Donc après, ça dépend, vous voyez. Vous pouvez être totalement enthousiasmé par un enregistrement avec une certaine équipe, et puis revenir le mois d'après, et puis avoir une équipe un peu différente, et être un peu moins enthousiaste. Mais ça, c'est vrai pour la République tchèque, c'est vrai pour la France, j'ai vécu ça en France, et puis c'est vrai même en Angleterre, qui est quand même... on va dire le haut de gamme pour la musique de film. Beaucoup d'Américains vont enregistrer en Angleterre. Moi, ça m'est arrivé d'enregistrer avec un orchestre constitué par une équipe qui a vraiment qui fait que des gros projets et du très haut de gamme, et d'être un peu déçu.
1: Disons qu'on a dit pendant des années que à Prague, le rapport qualité-prix était bon, en tout cas.
0: Le rapport qualité-prix, oui, bah vous savez, oui, pendant des années les choses étaient moins chères, mais je trouve que quand même maintenant les prix rejoignent la moyenne européenne. Hein, vous savez, il y a quand même une crise de l'industrie musicale, il y a une crise de ces industries culturelles tout court. Hein, il y a moins d'argent qu'avant, donc c'est même en France où les salaires étaient plus élevés, j'ai l'impression qu'ils ont tendance à baisser. Hein, donc finalement, ça se rejoindra un jour, hein, prochain.

0: au-dessus.
1: Cannabis repetita.
2: Bah oui, cannabis repetita, parce que pour explorer les années 70, j'ai essayé de trouver des sujets un peu bateaux. Donc, il y avait la guerre du Vietnam, il y avait cannabis repetita, il y avait la liberté sexuelle, enfin... Bon, les poncifs de l'époque, mais parce qu'il fallait noircir le... Enfin, il fallait accentuer le trait.
1: Donc on est toujours dans cette série ?
2: Oui, pardon, j'avais oublié de le préciser. Voilà, on est toujours dans ce qui est devenu un...

0: recueil qu'on peut même écouter sur Spotify et toutes les plateformes qui s'appellent
1: Les Petits Meurtres,
0: qui s'appelle Folk Songs. Et bien que ça soit pas du tout du folk,
1: c'est dans la bande originale des Petits Meurtres d'Agatha Christie.
0: Alors la bande originale des Petits Meurtres d'Agatha Christie n'est jamais sortie. Voilà, elle sortira peut-être bientôt. Ça, c'est pas exclu.
1: Cette chanson figurait bien dedans.
0: Oui, alors elle figure dans les films. Encore qu'il y a beaucoup de ces chansons qui ont été utilisées qu'une seule fois ou de manière fragmentaire ou pas du tout.
1: On parlait de la crise à l'instant de l'industrie musicale. Évidemment, je pense que c'est une question qu'on va devoir poser à tous nos invités désormais dans le studio de toutes les professions. Le rôle de l'intelligence artificielle dans votre métier aujourd'hui, c'est une révolution totale ?
0: Alors, c'est une révolution totale parce que le problème... Bon, à mon sens, le problème est... Bon, c'est pareil, c'est un peu banal ce que je vais dire, mais le problème est à venir parce que je pense que lorsque les générations qui vont nous succéder auront vécu dans un environnement où tout aura été produit par l'intelligence artificielle, on sera habitué à ce standard. Voilà, je pense que c'est surtout ça le grand danger.
1: Et le grand danger aussi, c'est de pouvoir vivre de son art. C'est-à-dire que on en parlait hors micro. C'est-à-dire que les créateurs touchaient des droits et que ces droits sont reversés d'une assiette totale et qu'aujourd'hui, quelqu'un qui fait un prompt, comme on dit, pour une musique de film, de documentaire, de quelque œuvre audiovisuelle que ce soit, fait partie de ces auteurs à qui on reverse des droits.
0: Oui, indéniablement, je pense que ça, c'est le risque. Hein, c'est le risque, c'est la disparition du droit d'auteur. Le principe, c'est est-ce qu'on veut encourager la création des œuvres de l'esprit humain. Voilà, ça c'est la grande question. Mais vous savez, moi je trouve que à partir du moment où on s'assoit devant un ordinateur et que finalement on est obligé de, pour pouvoir manipuler l'ordinateur, on est obligé de penser comme l'ordinateur, c'est déjà que la partie est perdue pour l'humain car l'ordinateur a déjà quelque part asservi l'homme. C'est un peu catastrophiste ce que je dis, mais voilà. Donc on est dans la continuité de ça.

0: Stéphane Mocha, děkuji moc krát. Stéphane Moucha, merci beaucoup. On va terminer là-dessus et on va terminer également avec encore, comme on l'a commencé, quelques notes de cette bande originale du film Psirish Haluchna Samota, une trop bruyante solitude.
1: Alors, est-ce que je peux, pardonnez-moi de vous interrompre, est-ce que je peux préciser, le ténor s'appelle Jean-François Novelli, le pianiste s'appelle Alexandre Léger, la prise de son est faite par Olivier Cuina. Je voulais leur rendre hommage parce que ça a été un des tout premiers enregistrements que j'ai fait. Ça remonte à 1993. C'était à l'époque des copains du conservatoire. En plus, c'était ma première musique de film. Donc, je vous remercie d'avoir ravivé ces souvenirs comme ça, de manière un peu solennelle. On est dans ce très beau studio de la radio tchèque. J'ai une vue sur la ville absolument magnifique, sur Staroměstské náměstí.
0: Profitez-en, ça ne va peut-être pas durer. Merci beaucoup, Stéphane Moucha.
1: Merci à vous.

C'est avec la bande originale d'une trop bruyante solitude que se termine notre émission du jour. 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C'est également là que vous retrouvez toutes les archives de Radio Prague International. C'est également sur les réseaux sociaux que vous nous retrouvez tout au long de ce week-end et que je vous souhaite agréable où que vous soyez dans le monde. 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Je vous souhaite un très agréable week-end, donc hezký víkend, naslyšenou.

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1: Bonjour et merci d'écouter Radio Prague International. Nouvel épisode aujourd'hui de notre podcast Destin d'émigrés consacré aux femmes qui ont quitté la Tchécoslovaquie communiste pour la France. On écoute le récit de Yechena Rodolphe, installée à Paris et devenue après la Révolution de Velours l'une des interprètes les plus demandées par les délégations politiques tchèques lors de leur visite en France. Yechena Rodolphe est au micro de Marie Sikorova.
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3: Mon prénom est Yechena. Mon nom est Rodolphe. C'est mon nom de femme mariée. Et mon nom de jeune fille est Shamalova. Je suis née dans la ville de la Bohême du Sud, de České Budějovice, où j'ai vécu jusqu'à mon départ en France à 19 ans et demi. Je suis née dans une famille où nous étions trois enfants, ma sœur aînée qui s'appelait Eva, qui malheureusement n'est plus de ce monde, et mon frère plus jeune qui s'appelle Vladimir. Je suis née en 1946, donc c'était juste après la fin de la guerre, et j'ai entendu souvent dire mes parents que c'était la plus belle année de leur vie, car la guerre venait d'être terminée. Il paraît que c'est la seule année où, à České Budějovice, les lilas avaient fleuri déjà le jour de ma naissance, qui était le 2 mai. Maintenant, c'est habituel, parce qu'avec le changement climatique, les lilas fleurissent de plus en plus tôt. Mon papa était pharmacien, maman était laborantine, mais ne travaillait pas. Et j'avais une seule grand-mère qui avait une vie très difficile et qui avait, avec son mari, créé une petite entreprise pour le réchappement des pneus. Et à l'époque, les voitures commençaient quand même à être de plus en plus fréquentes. Et du coup, ma grand-mère avait une assez bonne situation, mais continuait à travailler dans sa petite entreprise avec les ouvriers. Et à l'époque, comme la situation financière était plutôt bonne dans ma famille, nous avions une bonne qui habitait avec nous et que moi j'adorais. J'ai des très bons souvenirs de ma petite enfance, mais après est arrivée l'année 53. Après 48, le changement de régime en Tchécoslovaquie, en 53 est arrivée la réforme monétaire et la nationalisation des entreprises aussi petites, parce qu'au départ ça a commencé avec les grosses. Du coup, ma grand-mère, on lui a pris son entreprise, on lui a dit qu'elle était ennemie du peuple. Du coup, notre bonne que j'adorais est partie. J'ai beaucoup pleuré, je me souviens. Et maman était obligée d'aller travailler. Plus de bonne à la maison, maman qui va travailler. Donc j'étais en charge de mon frère plus jeune pour l'amener à l'école, le ramener de l'école. Je me souviens très bien plusieurs journées où mes parents se sont dit « Bon, maintenant c'est comme ça, on va gagner très peu, on n'a plus grand-chose. » Et ils se sont partagés les tâches domestiques. J'aimais bien travailler à l'école, j'avais de bonnes notes, j'étais plutôt sage. Je lisais beaucoup, je me rappelle. Mes cadeaux de Noël, c'était toujours plein de livres, surtout des Jules Verne, des Trois Mousquetaires. Enfin, j'ai lu toute cette littérature du pays qui était après mon pays d'adoption. Après, je suis allée au lycée et là, ça se compliquait un petit peu parce que il fallait rentrer dans l'organisation des pionniers. J'épousais pas cette philosophie-là. Mes parents ne nous parlaient pas beaucoup de politique à la maison. Le peu qu'ils nous ont parlé, c'était on vit dans un pays qu'on aime. Le régime, on n'est pas d'accord avec, mais il faut s'accommoder parce qu'il faut bien vivre. On vivait pas très loin d'Autriche. Ma ville natale, České Budějovice, se trouve, je crois, à 40 km de la frontière autrichienne. Mes parents parlaient allemand couramment tous les deux. Et du coup, on n'écoutait pratiquement jamais radio tchécoslovaque ou Prague, sauf pour la musique ou pour des émissions culturelles. Mais sinon, les infos, mes parents écoutaient toujours Radio Vienne. Mais c'était toujours surtout fermez les fenêtres et surtout ne dites pas à l'école ce que vous avez entendu à la maison. Et après, mon lycée, j'ai passé mon bac. Et puis après, quoi faire? Alors, dans le régime qui était en Tchécoslovaquie à l'époque, l'entrée à l'université se faisait avec un examen d'entrée. On ne pouvait pas s'inscrire comme on le fait, par exemple, en France. Et moi, je m'étais mise en tête, parce que mes parents aimaient beaucoup la peinture, la musique. Et je m'étais mise en tête que je voudrais étudier l'histoire de l'art. Bon, ce qui, à l'époque communiste, n'était quand même pas quelque chose de très productif. En plus, c'est quelque chose qui échappait un peu à toute idéologie. Et je me souviens qu'à l'époque où j'ai eu mon bac, on prenait une année scolaire, représentait 5 étudiants. Donc j'étais sûre que je ne serais pas prise. Et pour cette raison, et parce que aussi ça me plaisait, je me suis trouvé un petit, on dirait aujourd'hui un petit job d'été, d'être guide dans un musée qui se trouve pas loin de ma ville natale, sur le site d'un magnifique château qui ressemble à un gros gâteau en crème chantilly, qui s'appelle Hluboká nad Vltavou, où il y avait une sorte de musée, où il y avait beaucoup de, surtout des sculpteurs et d'art gothique médiéval. Donc je faisais guide parce que, j'ai oublié de dire, qu'à l'école j'apprenais l'anglais, donc je parlais plutôt bien anglais. Du coup, ils m'ont prise et ça me plaisait beaucoup, ce travail-là. Un jour, arrive dans ce musée de Hluboká un Français avec un copain. Et ils exigeaient, presque exigeaient, hein, ils demandaient, mais avec beaucoup d'insistance, un guide en français. Il n'y avait évidemment pas de guide en français. Alors on leur a dit, bah, écoutez, si vous voulez, on a quelqu'un qui peut vous guider en anglais. Et donc, me voilà arrivé comme le guide en anglais. Alors je vois ces deux messieurs, dont l'un est devenu mon mari plus tard. Et j'étais très, pas fière, mais quand même. J'ai tout de suite compris que je parlais beaucoup mieux anglais que les deux messieurs, donc j'étais très, très à l'aise. Ça me paraît aujourd'hui absolument impossible, ce que j'ai pu faire à mes parents. J'ai dit à ces deux messieurs, écoutez, ma maman parle français, et elle n'a jamais l'occasion de parler français. Donc je vous invite à la maison. Et j'ai amené à mes parents, le soir, deux Français à la maison, alors qu'ils ne s'y attendaient pas du tout. En plus, je crois que c'était le jour de lessive ou quelque chose comme ça. Ce n'était pas du tout prévu. Mais ils ont parlé en français, ben on s'est échangé nos adresses. Et ce monsieur est revenu me voir après. Je répète, on est quand même inconscient hein, quand on a 18-19 ans. J'ai vu mon futur mari pendant une année après, trois fois. Il est venu me voir en Tchécoslovaquie trois fois. Et bah, j'étais toute contente. Et nous parlions anglais. C'est pareil, ça paraît comique aujourd'hui, mais quand il y a deux personnes qui se rencontrent, surtout qui veulent former un couple, et qui parlent une langue qui n'est pas la leur, et surtout qui ne la possèdent quand même pas à 100%, on ne sait pas toujours exactement qui est l'autre. Et on le découvre plus tard, avec certaines surprises, ce qui m'est arrivé. Mais bon, à l'époque, ça marchait. Et aussi, pour la petite histoire, mon mari avait dit à mes parents qu'il aimerait bien m'épouser, mais qu'il ne sait pas si je me plairais en France. Donc, il leur a proposé de m'inviter passer des vacances en France. Et si ça me plaît, il m'épouse et je reste. Et si ça ne me plaît pas, ben, je rentre à la maison et tout est fini. Et moi, ça me paraissait complètement normal. Mes pauvres parents sont partis faire un grand tour, je me rappelle, le soir, pendant 2-3 heures. Et finalement, au bout de quelques jours, ils ont dit oui. Maintenant, à mon âge, je me pose la question. Parce que je ruais un peu dans les brancards quand j'étais adolescente. Donc, est-ce qu'ils avaient un peu envie de se débarrasser de moi? J'espère que non. Je pense qu'ils se disaient que j'aurais peut-être une meilleure vie dans un régime différent. Et en France, et la génération de mes parents, qui était un peu cultivée et qui parlait le français, admirait la France vraiment sans bornes. Donc finalement, bah, je suis allée en France en vacances. J'étais totalement émerveillée parce que c'était vraiment avant déjà le printemps de Prague, donc le régime s'assouplissait quand même beaucoup. Et j'étais donc partie en vacances et mon futur mari m'a montré en premier bah, Paris, forcément, parce que je suis arrivée en train. Et après, nous sommes partis en Bretagne. Alors vous imaginez une petite oie blanche de České Budějovice qui arrive à la pointe du Raz avec un soleil, le vent, voir la mer, c'était formidable. Et le beurre salé breton, c'était extraordinaire. Enfin, tout ça m'a beaucoup plu. Et j'ai dit donc que je voulais bien me marier, mais comme ça. Donc je me suis mariée un 2 octobre à la mairie de Malakoff, une mairie qui était communiste à l'époque, qui est toujours, je crois d'ailleurs, Malakoff doit toujours être communiste. Et le lendemain, mon visa expirait. Et j'ai obéi mon papa, qui m'avait dit avant le mariage, et je lui en suis infiniment reconnaissante, même si ça fait longtemps qu'il n'est plus de ce monde. À l'époque, il m'avait dit, si tu veux te marier, et tu ne veux pas entendre raison, bah fais-le, mais débrouille-toi pour que tu puisses revenir dans ton pays. Et du coup, j'ai fait, le lendemain de mon mariage, je suis repartie, parce que mon visa avait expiré. J'ai déposé la demande d'expatriement légal, que j'ai attendu 6 ou 7 mois, grâce à l'intervention des amis français qui connaissaient un député qui était bien placé. Enfin, il y a eu un petit coup de piston quelque part, aujourd'hui je ne me souviens plus très bien quoi. Au bout de 9 mois, j'ai eu cette autorisation de m'expatrier et je suis partie avec mes 2 valises. Sans me rendre compte que je quittais mon pays natal et que j'étais toute pleine d'idées de cette aventure, arriver à Paris, de vivre avec mon futur mari, enfin c'était formidable. Je suis partie par avion de Prague et l'avion portait le nom de Cheske Budovice. C'était quand même peut-être un signe. Et du coup, je suis arrivée à Paris un jour et j'attendais déjà notre enfant. Il est né 1 an après notre mariage. Ben, je n'étais pas très à l'aise parce que quand on est toute jeune fille, je ne parlais pas un mot de français. Pas un. À l'époque, les Français, ceux qui parlaient anglais, on pouvait les compter sur les doigts d'une main. Donc, je me promenais dans des rues et c'est vrai que c'est très difficile. D'abord parce que dans ma famille, je me sentais très bien. Et Cheske Budějovice est une ville quand même de province où, puisque papa... comme il était pharmacien, il travaillait, mais c'était la pharmacie centrale, ça veut dire la pharmacie qui était ouverte jour et nuit. Pratiquement toute la ville connaissait mon père, parce que forcément, tout le monde passe par la pharmacie, et tout le monde l'aimait beaucoup, parce qu'il était très, très humain, et il avait beaucoup d'empathie. Du coup, je venais d'un milieu où j'étais connue, où vraiment j'étais chez moi, comme un poisson dans l'eau, et j'arrive dans une ville, d'abord immense, et je connaissais rien. Mes beaux-parents étaient gentils avec moi. Mon mari est fils unique, donc avec ma belle-mère, ça a coincé un petit peu parce que son demi-dieu venait de se marier, mais elle était vraiment gentille avec moi, mon beau-père aussi. Mais au début, j'ai appris le français toute seule. Je ne suis jamais allée suivre des cours. Donc je lisais dans la rue des inscriptions, comme des enfants. Boulangerie, boucherie, j'avais mon petit dictionnaire et c'est comme ça que j'apprenais. Pareil pour la petite histoire, un jour j'ai lu un panneau où il était marqué « bail à céder, pas de porte ». Et c'était un magasin. Alors j'arrive à la maison, je cherche le mot « bail », je cherche le mot « céder », donc j'ai compris. Et comme c'était un magasin, il était marqué « pas de porte ». Je me suis dit « mais comment peut-on vendre un magasin s'il n'a pas de porte ?» En fait, c'est un terme juridique qui veut dire qu'avec la vente des murs, existe aussi le passage de la rue dans le magasin. Mais j'avais plein d'histoires comme ça parce que j'apprenais vraiment petit à petit. Quand mon fils est né à la maternité, ce qu'on appelle la salle de travail, je ne comprenais pas encore le français. Et ce n'est pas évident. Hein. À l'époque, il n'y avait pas les péridurales, les choses. Donc, je n'ai pas des très bons souvenirs de la naissance de mon premier enfant. Hein. Mais bon... Petit à petit, j'habitais un appartement que j'aimais pas du tout, qui se trouvait à Neuilly, certes, dans un beau quartier, mais qui était dans une cour, avec des toilettes turques dans la cour. Alors, quand on est tchèque, on sait pas du tout que ça existe, des toilettes turques. Ça me paraissait très bizarre, tout ça. Mais je dois dire que mon mari, sans doute, avait quand même un peu compris que ça serait dur. Et comme j'aimais beaucoup jouer du piano, il m'avait acheté un piano. L'histoire que j'ai vécue, qui était assez difficile... C'est mon mari, quand nous nous sommes connus, mon mari est ingénieur, et il travaillait au centre d'essai en vol à Bretigny-sur-Orge, comme civil, bien que ça soit une institution militaire.

convoqué et on lui a dit, écoutez, on n'a rien contre vous personnellement, mais étant donné que c'était encore la guerre froide, hein, que votre femme peut retourner au-delà de, derrière le rideau de fer avec votre enfant, il se pourrait que là-bas, on lui dise, on ne vous laisse pas partir tant que vous ne dites pas certaines choses du métier ou du travail de votre mari. Et donc, mon mari était licencié. Et moi, j'étais interrogée, ça je me souviens très très bien, place Beauvau, au ministère de l'Intérieur français, pendant toute une journée, par deux policiers, par en civil, bien sûr, qui avaient un dossier sur moi, et qui savaient tout sur moi. Sauf une erreur, et ils m'ont lâché après. Et ils m'ont dit à la fin, écoutez, voilà, vous apprendrez le français, et vous savez, nous avons besoin des gens comme vous, est-ce que vous ne voudriez pas, après, travailler pour nous ? Et heureusement que j'ai eu la présence d'esprit, je pense que c'était toujours mon papa qui était un peu dans mon crâne, j'ai dit non. Ils ont dit, bon, très bien, pas de problème. Mais surtout, ne travaillez pas non plus pour le côté tchèque. J'ai dit non, pas de problème. Et je suis sortie, mon mari était licencié, et à partir de ce moment-là, c'était fini. Mais à 20 ans, c'est un peu raide, hein. Et on parlait anglais. Après tout ça, c'est arrangé, et mon petit garçon qui s'appelle Pierre... Après, j'ai eu une petite fille qui s'appelle Élise, ma fille, et qui malheureusement était déjà gravement malade à la naissance. Vous imaginez, vous avez 22 ans et quelques, et votre bébé, on l'amène en ambulance escortée de motards. Hein. C'était quand même assez difficile. Et donc, j'ai vécu dans ma jeunesse quand même des choses quand même très très lourdes. Hein. Et puis bon, bah, j'ai survécu quand même à tout ça, c'était pas vraiment très simple. Et quand les enfants commençaient à aller à l'école, bah, j'ai commencé à faire des devoirs avec eux. Et du coup, c'est comme ça que j'ai appris le français aussi à écrire, sans faute, enfin j'espère. Et c'est comme ça que j'ai vraiment appris la langue et j'ai toujours beaucoup aimé la langue française et la langue tchèque aussi d'ailleurs. Donc j'étais à la maison, je ne travaillais pas et j'étais très contente, je m'occupais de mes enfants, ils faisaient du piano, etc. Je leur faisais des gâteaux et un jour il a quand même fallu travailler et au début c'était un peu difficile, j'avais du mal. Je dois dire que c'est difficile de venir dans un pays, et surtout à l'époque, personne ne savait ce qu'était la Tchécoslovaquie, en fait, où elle se trouvait. Maintenant, c'est peut-être pas encore quelquefois évident, mais quand même. Alors, à chaque fois, on me disait, ah oui, c'est Tito, votre président. Ah, c'est bien. Alors, je disais, non, pas complètement ça. Et on a d'autres coutumes, on a un autre humour. Hein, on se comprend mieux avec des choses, mais... Je me dis que peut-être, quelque part, le fait que je n'étais pas allée au cours ou quelque chose, j'ai appris le français vraiment comme un enfant. Je l'ai approprié, si vous voulez, je le sens, vraiment. Et c'est peut-être une bonne chose pour mon français. Il y a aussi une chose qui est pour les émotions. Je suis très, très attachée à mon pays natal. Très, presque trop, je dirais. Peut-être aussi parce que c'est la Bohême du Sud, qui est quand même une très jolie région. Et du coup, il m'a fallu très longtemps pour devenir un peu objectif, et encore, est-ce qu'on est vraiment quelquefois objectif, entre les deux pays. Parce que suffisait que quelqu'un dise quelque chose sur la Tchécoslovaquie, et je montais sur mes ergots, jusqu'à un moment où je suis peut-être moitié-moitié. Avant, j'étais vraiment... Je me sentais tellement tchèque, et j'étais vraiment malheureuse d'être... je me suis arrachée toute seule, hein. Je ne peux pas dire que j'étais arrachée, mais de vivre ici, que pendant les premières années de mon séjour en France, je me souviens, je n'étais pas très gentille avec mes parents. Parce que je crois que si je continuais à être vraiment pleine d'affection, etc., j'aurais pleuré et je serais restée. C'était le prix de m'émanciper ou de devenir adulte. Il faut l'avoir de deux points de vue quant à ma vie en France. En 68, au mois de mai, en France, il y avait déjà le mai 68, hein, qui était la révolte des étudiantes, suivie après les grandes grèves, etc. Et c'était juste le moment où, juste avant que cette révolte prenne vie, mon mari et moi avions décidé que nous allions confier pour un mois notre fils, qui avait un an et bientôt deux ans, à ma maman pour qu'elle l'amène en Tchécoslovaquie, que mes parents profitent un petit peu aussi de leur petit-fils. Et du coup, maman est partie. Là-dessus est arrivé mai 68, des grandes grèves. Donc déjà, je me promenais à travers Paris sans le petit enfant, où il y avait des hommes

0: Amoncellement de détritus avec des rats qui se baladaient au milieu. On ne pouvait pas aller boulevard Saint-Michel, pas trop, parce qu'on savait qu'il y avait quand même des frictions assez importantes, où on arrachait des pavés, etc. Et on ne pouvait absolument pas communiquer avec ma famille tchèque, puisque les postes étaient fermés, il y avait grève, etc. Donc on ne savait pas déjà quand on allait récupérer notre enfant. Donc c'était déjà un tout petit peu, ça commençait pas très bien. Et moi, c'était l'année où j'attendais mon deuxième enfant, qui était ma fille Élise. Et le 21 août 1968, mon mari et moi étions en vacances en Auvergne, où je découvrais les magnifiques églises romanes françaises, qui, pour une Tchèque, sont quelque chose d'absolument étonnant et grandiose. Et je me souviens très bien que nous avions une voiture qui était une Amicis, une voiture Citroën assez bizarre, de forme assez bizarre. Et mon mari était dans l'église Saint-Nectaire, dans la petite ville de Saint-Nectaire, où il faisait des photos. Et moi, j'ai dit que j'étais un peu fatiguée, je suis rentrée dans la voiture, j'ai mis la radio. Et là, mes vacances ont pris fin. Parce que à ce moment où j'ai mis la radio, c'était la panique complète, même à la radio, où on annonçait ce qui s'est passé à Prague, enfin en Tchécoslovaquie, dans la nuit du 20 au 21 août, où les armées du pacte de Varsovie ont débarqué. Et là, pour moi, c'était une horreur, parce que le téléphone à l'époque, c'était très difficile. En plus, on ne pouvait pas avoir la communication, parce que c'était difficile à établir, à cause de ces événements. Donc j'ai vécu dans une grande crainte déjà pour ma famille, je ne savais pas du tout ce qui se passait. Et nous sommes donc rentrés vite à Paris. Et moi j'étais vraiment, vous imaginez, c'était vraiment l'angoisse. Et par contre, je dois dire que nos amis français étaient vraiment très bien, puisque je recevais à l'époque on avait déjà le téléphone, je recevais des coups de téléphone et j'ai reçu même des petits mots en disant on est avec vous, on pense à vous, c'est terrible ce qui se passe, etc. Et c'est comme ça que, mais j'étais déjà en France et je peux dire que depuis, et surtout en prenant de l'âge, mon pays me manque de plus en plus, et cette période, j'aurais voulu la vivre là-bas. Même si c'était dur, ça me manque quelque part. Mais vraiment, sérieusement, de ne pas avoir vécu cette période quand même très très dure, avec mon peuple. Mes parents venaient régulièrement en France. Alors, tout au début de mon séjour en France, comme je le disais au départ, j'étais ici avec une autorisation légale, donc mes parents pouvaient venir, mais on n'autorisait que maman, avec des grandes difficultés dans ma ville natale où il fallait qu'elle raconte plein de choses et où on lui mettait toujours une sorte de pression psychologique en disant, bon, camarade, dès que vous rentrez à la maison, vous venez à notre poste de police secrète pour nous raconter ce qui se passe. Et du coup, maman, qui était de nature assez anxieuse, comme on dirait aujourd'hui, ça lui plombait complètement son séjour à Paris. Elle restait 15 jours, maximum un mois, mais elle pensait quand même un petit peu tous les jours au fait, dès que j'arrive, dès que je reviens dans mon pays, dans ma ville, il faut que j'aille à la police raconter. Et ça l'a terrorisée quelque part. Et moi, j'allais en Tchécoslovaquie. Alors, j'essayais d'aller tous les ans, puisque ça me manquait beaucoup. Mais c'était difficile aussi pour des raisons pécuniaires. On me, entre guillemets, cuisinait toujours un peu. Mais pourquoi vous voulez pas que vos enfants aient la nationalité tchécoslovaque? Pourquoi, est-ce que vous pourriez, par exemple, vérifier une adresse, etc. Donc, à chaque fois, je disais non, non, non. On me la donnait toujours, hein, cette occasion d'y aller. Mais à l'époque, il y avait une obligation, c'est-à-dire un étranger. Ça ne me touchait pas moi parce que j'étais tchèque, mais ça touchait mes enfants et ça touchait mon mari, devait dépenser par jour de séjour en Tchécoslovaquie 100 francs. C'était obligatoire. On vous donnait le nombre de jours de visa qui correspondait à la somme que vous pouviez donner. Et à l'époque, ça représentait pas mal d'argent. Alors les enfants jusqu'à 15 ans payaient que 50 francs par jour, mais ça nous faisait quand même 200 francs par jour, et à l'époque, 200 francs avait quand même une certaine valeur, et surtout l'échange, pour un franc de l'époque, on nous donnait 2 couronnes, ce qui était quand même un peu un vol d'État, et c'était effectivement assez cher. Après, j'ai eu une période où j'étais à la maison contente avec mes enfants, mais mon mari, après qu'il ait été licencié, il a travaillé dans le privé. Mais c'est un monsieur qui ne supporte pas trop des ordres. Donc finalement, il a passé des examens pour être enseignant. Et à ce moment-là, évidemment, il y avait moins de sous, parce qu'un enseignant, ça n'a pas beaucoup d'argent, donc il fallait que j'aille travailler. Et je ne savais strictement rien faire. Et du coup, je me suis inscrite à la Sorbonne, et j'ai fait des études de russe. Malgré tout, si on va à la fac, ça forme quand même, même si on n'y fait rien après avec le diplôme. Et mon premier travail était un travail chez un radiologue. J'étais sa secrétaire. Et sur les conseils d'une amie, je m'étais fait l'école et j'ai eu le diplôme, si on peut parler de diplôme, de conférencière et des guides des monuments nationaux, etc. Et ça me plaisait bien comme métier. Petit à petit, j'ai commencé à avoir des contacts avec d'autres Tchèques ou Slovaques vivant à Paris. Parce que jusqu'à la chute du mur, je ne voyais personne. J'étais uniquement dans un milieu français, uniquement. Et je me souviens qu'un jour, j'étais à l'ambassade, encore tchécoslovaque de l'époque, et un monsieur de l'ambassade m'avait dit « Mais écoutez-vous, avec votre français, votre tchèque, vous devriez postuler au ministère des Affaires étrangères, section interprétation, parce qu'ils cherchent des gens. » Je suis allée au ministère des Affaires étrangères, à la section d'interprétation, où m'a reçu un monsieur très haut fonctionnaire français, tout à fait comme il faut. Et 15 jours après, on m'a appelé pour une première mission d'interprétation. On accueillait les délégations. À l'époque, c'était quand même... aujourd'hui, on ne permettrait plus ça. On allait les chercher en voiture à l'aéroport. À la fois, on servait de chauffeur et d'interprète. Et petit à petit, j'arrivais à avoir plus de missions, des choses intéressantes. Et comme ça, j'ai atterri aussi dans certaines missions de visite de chefs d'État. Et j'ai eu beaucoup, beaucoup de missions à l'époque où la République tchèque commençait à frapper à la porte de l'Union européenne. Ça me plaisait énormément. Parce qu'on allait soit dans l'administration centrale, voir comment ça se passe, soit dans les mairies et des préfectures françaises, avec des gens venant des Républiques tchèques. Alors c'était soit des maires, soit des... ça s'appelle Hetman, je crois, l'équivalent du préfet, pour qu'ils se familiarisent avec le système français, pour éventuellement s'inspirer un petit peu pour créer le nouveau système tchèque. Et c'est là où j'avais l'impression de devenir vraiment française, à part entière, parce que j'ai compris en détail comment marchait l'État. Comment tout ça s'est créé? Pourquoi il y a un ministère un tel? Pourquoi il y a un préfet? Quelles sont les attributions du préfet? Et comment tout ça fonctionne? Et ça m'a énormément aidée à me sentir vraiment comme une Française. Je suis quand même une immigrée, il faut bien appeler les choses comme elles sont. Quand vous êtes immigrée et vous apprenez la langue, l'histoire, et au moins un peu comment fonctionne l'État, vous vous sentez bien. Vous n'avez plus l'impression que vous êtes quelqu'un qui n'a pas autant de valeur qu'un Français. Et vous n'avez plus ces impressions qu'on vous en veut. Et je trouve que c'est très important.
1: C'était Jeřina Rodolf, interprète tchèque en France, dans la série Destin d'émigrés. Ce podcast est produit par Radio Prague International. Magdalena Hrozinková vous remercie de l'avoir suivi. À très bientôt de nouveau à l'écoute de nos émissions. Naslyšenou.

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1: Bonjour et merci d'écouter Radio Prague International. Nouvel épisode aujourd'hui de notre podcast Destin d'émigrés consacré aux femmes qui ont quitté la Tchécoslovaquie communiste pour la France. On écoute le récit de Yezhena Rodolphe, installée à Paris et devenue après la révolution de velours l'une des interprètes les plus demandées par les délégations politiques tchèques lors de leur visite en France. Yezhena Rodolphe est au micro de Marie Sikorova.
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3: Mon prénom est Yezhena. Mon nom est Rodolphe. C'est mon nom de femme mariée. Et mon nom de jeune fille est Shamalova. Je suis née dans la ville de la Bohême du Sud, de České Budějovice, où j'ai vécu jusqu'à mon départ en France à 19 ans et demi. Je suis née dans une famille où nous étions trois enfants, ma sœur aînée qui s'appelait Eva, qui malheureusement n'est plus de ce monde, et mon frère plus jeune qui s'appelle Vladimir. Je suis née en 1946, donc c'était juste après la fin de la guerre, et j'ai entendu souvent dire mes parents que c'était la plus belle année de leur vie, car la guerre venait d'être terminée. Il paraît que c'est la seule année où, à České Budějovice, les lilas avaient fleuri déjà le jour de ma naissance, qui était le 2 mai. Maintenant, c'est habituel, parce qu'avec le changement climatique, les lilas fleurissent de plus en plus tôt. Mon papa était pharmacien, maman était laborantine, mais ne travaillait pas. Et j'avais une seule grand-mère qui avait une vie très difficile et qui avait, avec son mari, créé une petite entreprise pour le réchappement des pneus. Et à l'époque, les voitures commençaient quand même à être de plus en plus fréquentes. Et du coup, ma grand-mère avait une assez bonne situation, mais continuait à travailler dans sa petite entreprise avec les ouvriers. Et à l'époque, comme la situation financière était plutôt bonne dans ma famille, nous avions une bonne qui habitait avec nous et que moi j'adorais. J'ai des très bons souvenirs de ma petite enfance, mais après est arrivée l'année 53. Après 48, le changement de régime en Tchécoslovaquie, en 53 est arrivée la réforme monétaire et la nationalisation des entreprises aussi petites, parce qu'au départ ça a commencé avec les grosses. Du coup, ma grand-mère, on lui a pris son entreprise, on lui a dit qu'elle était ennemie du peuple. Du coup, notre bonne que j'adorais est partie, j'ai beaucoup pleuré, je me souviens, et maman était obligée d'aller travailler. Plus de bonne à la maison, maman qui va travailler, donc j'étais en charge de mon frère plus jeune pour l'amener à l'école, le ramener de l'école. Je me souviens très bien, plusieurs journées où mes parents se sont dit « bon, maintenant c'est comme ça, on va gagner très peu, on n'a plus grand-chose ». Et ils se sont partagés les tâches domestiques. J'aimais bien travailler à l'école, j'avais de bonnes notes, j'étais plutôt sage. Je lisais beaucoup, je me rappelle, mes cadeaux de Noël, c'était toujours plein de livres. Surtout des Jules Verne, des Trois Mousquetaires, enfin j'ai lu toute cette littérature du pays qui était après mon pays d'adoption. Après, je suis allée au lycée et là, ça se compliquait un petit peu parce que il fallait rentrer dans l'organisation des pionniers. J'épousais pas cette philosophie-là. Mes parents ne nous parlaient pas beaucoup de politique à la maison. Le peu qu'ils nous ont parlé, c'était on vit dans un pays qu'on aime. Le régime, on n'est pas d'accord avec, mais il faut s'accommoder parce qu'il faut bien vivre. On vivait pas très loin d'Autriche. Ma ville natale, České Budějovice, se trouve, je crois, à 40 km de la frontière autrichienne. Mes parents parlaient allemand couramment tous les deux. Et du coup, on n'écoutait pratiquement jamais radio tchécoslovaque ou Prague, sauf pour la musique ou pour des émissions culturelles. Mais sinon, les infos, mes parents écoutaient toujours Radio Vienne. Mais c'était toujours surtout fermez les fenêtres et surtout ne dites pas à l'école ce que vous avez entendu à la maison. Et après, mon lycée, j'ai passé mon bac. Et puis après, quoi faire? Alors, dans le régime qui était en Tchécoslovaquie à l'époque, l'entrée à l'université se faisait avec un examen d'entrée. On ne pouvait pas s'inscrire comme on le fait, par exemple, en France. Et moi, je m'étais mise en tête, parce que mes parents aimaient beaucoup la peinture, la musique. Et je m'étais mise en tête que je voudrais étudier l'histoire de l'art. Bon, ce qui, à l'époque communiste, n'était quand même pas quelque chose de très productif. En plus, c'est quelque chose qui échappait un peu à toute idéologie. Et je me souviens qu'à l'époque où j'ai eu mon bac, on prenait une année scolaire, représentait 5 étudiants. Donc j'étais sûre que je ne serais pas prise. Et pour cette raison, et parce que aussi ça me plaisait, je me suis trouvé un petit, on dirait aujourd'hui un petit job d'été, d'être guide dans un musée qui se trouve pas loin de ma ville natale, sur le site d'un magnifique château qui ressemble à un gros gâteau en crème chantilly, qui s'appelle Hlubokan in Vltava, où il y avait une sorte de musée, où il y avait beaucoup de, surtout des sculpteurs et d'art gothique médiéval. Donc je faisais guide parce que, j'ai oublié de dire, qu'à l'école j'apprenais l'anglais, donc je parlais plutôt bien anglais. Du coup, ils m'ont prise et ça me plaisait beaucoup, ce travail-là. Un jour, arrive dans ce musée de Hluboká un Français avec un copain. Et ils exigeaient, presque exigeaient, hein, ils demandaient, mais avec beaucoup d'insistance, un guide en français. Il n'y avait évidemment pas de guide en français. Alors on leur a dit, bah, écoutez, si vous voulez, on a quelqu'un qui peut vous guider en anglais. Et donc, me voilà arrivé comme le guide en anglais. Alors je vois ces deux messieurs, dont l'un est devenu mon mari plus tard. Et j'étais très, pas fière, mais quand même. J'ai tout de suite compris que je parlais beaucoup mieux anglais que les deux messieurs, donc j'étais très, très à l'aise. Ça me paraît aujourd'hui absolument impossible, ce que j'ai pu faire à mes parents. J'ai dit à ces deux messieurs, écoutez, ma maman parle français, et elle n'a jamais l'occasion de parler français, donc je vous invite à la maison. Et j'ai amené à mes parents, le soir, deux Français à la maison, alors qu'ils ne s'y attendaient pas du tout. En plus, je crois que c'était le jour de lessive ou quelque chose comme ça. Ce n'était pas du tout prévu, mais ils ont parlé en français, ben on s'est échangé nos adresses, et ce monsieur est revenu me voir après. Je répète, on est quand même inconscient hein, quand on a 18-19 ans. J'ai vu mon futur mari pendant une année après, trois fois. Il est venu me voir en Tchécoslovaquie trois fois. Et bah, j'étais toute contente. Et nous parlions anglais. C'est pareil, ça paraît comique aujourd'hui, mais quand il y a deux personnes qui se rencontrent, surtout qui veulent former un couple, et qui parlent une langue qui n'est pas la leur, et surtout qui ne la possèdent quand même pas à 100%, on ne sait pas toujours exactement qui est l'autre. Et on le découvre plus tard, avec certaines surprises, ce qui m'est arrivé. Mais bon, à l'époque, ça marchait. Et aussi, pour la petite histoire, mon mari avait dit à mes parents qu'il aimerait bien m'épouser, mais qu'il ne sait pas si je me plairais en France. Donc, il leur a proposé de m'inviter passer des vacances en France. Et si ça me plaît, il m'épouse et je reste. Et si ça ne me plaît pas, ben, je rentre à la maison et tout est fini. Et moi, ça me paraissait complètement normal. Mes pauvres parents sont partis faire un grand tour, je me rappelle, le soir, pendant 2-3 heures. Et finalement, au bout de quelques jours, ils ont dit oui. Maintenant, à mon âge, je me pose la question. Parce que je ruais un peu dans les brancards quand j'étais adolescente. Donc, est-ce qu'ils avaient un peu envie de se débarrasser de moi? J'espère que non. Je pense qu'ils se disaient que j'aurais peut-être une meilleure vie dans un régime différent. Et en France, et la génération de mes parents, qui était un peu cultivée et qui parlait le français, admirait la France vraiment sans borne. Donc finalement, bah, je suis allée en France en vacances. J'étais totalement émerveillée parce que c'était vraiment avant déjà le printemps de Prague, donc le régime s'assouplissait quand même beaucoup. Et j'étais donc partie en vacances et mon futur mari m'a montré en premier à Paris, forcément, parce que je suis arrivée en train. Et après, nous sommes partis en Bretagne. Alors, vous imaginez une petite oie blanche de České Budějovice qui arrive à la pointe du Raz avec un soleil, le vent, voir la mer. C'était formidable. Et le beurre salé breton, c'était extraordinaire. Enfin, tout ça m'a beaucoup plu. Et j'ai dit donc que je voulais bien me marier, mais comme ça. Donc je me suis mariée un 2 octobre à la mairie de Malakoff, une mairie qui était communiste à l'époque, qui est toujours, je crois d'ailleurs, Malakoff doit toujours être communiste. Et le lendemain, mon visa expirait. Et j'ai obéi mon papa, qui m'avait dit avant le mariage, et je lui en suis infiniment reconnaissante, même si ça fait longtemps qu'il n'est plus de ce monde. À l'époque, il m'avait dit, si tu veux te marier, et tu ne veux pas entendre raison, bah fais-le, mais débrouille-toi pour que tu puisses revenir dans ton pays. Et du coup, j'ai fait, le lendemain de mon mariage, je suis repartie, parce que mon visa avait expiré. J'ai déposé la demande d'expatriement légal, que j'ai attendu 6 ou 7 mois, grâce à l'intervention des amis français qui connaissaient un député qui était bien placé. Enfin, il y a eu un petit coup de piston quelque part, aujourd'hui je ne me souviens plus très bien quoi. Au bout de 9 mois, j'ai eu cette autorisation de m'expatrier et je suis partie avec mes 2 valises. Sans me rendre compte que j'ai quitté mon pays natal et que j'étais toute pleine d'idées de cette aventure, arriver à Paris, de vivre avec mon futur mari, enfin c'était formidable. Je suis partie par avion de Prague et l'avion portait le nom de České Budějovice. C'était quand même peut-être un signe. Et du coup, je suis arrivée à Paris un jour et j'attendais déjà notre enfant. Il est né 1 an après notre mariage. Ben, je n'étais pas très à l'aise parce que quand on est toute jeune fille, je ne parlais pas un mot de français. Pas un. À l'époque, les Français, ceux qui parlaient anglais, on pouvait les compter sur les doigts d'une main. Donc, je me promenais dans des rues, et c'est vrai que c'est très difficile. D'abord parce que dans ma famille, je me sentais très bien. Et České Budějovice est une ville quand même de province, où, puisque papa, comme il était pharmacien, il travaillait, mais c'était la pharmacie centrale, ça veut dire la pharmacie qui était ouverte jour et nuit. Pratiquement toute la ville connaissait mon père, parce que forcément, tout le monde passe par la pharmacie, et tout le monde l'aimait beaucoup, parce qu'il était très, très humain, et il avait beaucoup d'empathie. Du coup, je venais d'un milieu où j'étais connue, où vraiment j'étais chez moi, comme un poisson dans l'eau, et j'arrive dans une ville, d'abord immense, et je connaissais rien. Mes beaux-parents étaient gentils avec moi. Mon mari est fils unique, donc avec ma belle-mère, ça a coincé un petit peu parce que son demi-dieu venait de se marier, mais elle était vraiment gentille avec moi, mon beau-père aussi. Mais au début, j'ai appris le français toute seule. Je ne suis jamais allée suivre des cours. Donc je lisais dans la rue des inscriptions, comme des enfants. Boulangerie, boucherie, j'avais mon petit dictionnaire et c'est comme ça que j'apprenais. Pareil pour la petite histoire, un jour j'ai lu un panneau où il était marqué « bail à céder ». Pas de porte. Et c'était un magasin. Alors j'arrive à la maison, je cherche le mot bail, je cherche le mot CD, donc j'ai compris. Et comme c'était un magasin, il était marqué pas de porte. Je me suis dit, mais comment peut-on vendre un magasin s'il n'a pas de porte? En fait, c'est un terme juridique qui veut dire qu'avec la vente des murs, existe aussi le passage de la rue dans le magasin. Mais j'avais plein d'histoires comme ça parce que j'apprenais vraiment petit à petit. Quand mon fils est né à la maternité, ce qu'on appelle la salle de travail, je ne comprenais pas encore le français et ce n'est pas évident. Hein. À l'époque, il n'y avait pas les péridurales, les choses. Donc, je n'ai pas des très bons souvenirs de la naissance de mon premier enfant. Hein. Mais bon, petit à petit, j'habitais un appartement que je n'aimais pas du tout, qui se trouvait à Neuilly, certes, dans un beau quartier, mais qui était dans une cour, avec des toilettes turques dans la cour. Alors, quand on est tchèque, on ne sait pas du tout que ça existe, des toilettes turques. Ça me paraissait très bizarre, tout ça. Mais je dois dire que mon mari, sans doute, avait quand même un peu compris que ça serait dur. Et comme j'aimais beaucoup jouer du piano, il m'avait acheté un piano. L'histoire que j'ai vécue, qui était assez difficile, c'est mon mari, quand nous nous sommes connus, mon mari est ingénieur, et il travaillait au centre d'essai en vol à Brétigny-sur-Orge comme civil, bien que ça soit une institution militaire, et il assistait les pilotes d'essai de l'armée française dans leur vol d'essai pour noter les mesures, etc. Et déjà, quand nous nous sommes mariés, on l'avait prévenu que pour quelqu'un qui a ce métier, épouser quelqu'un qui vient du bloc de l'Est, que c'était pas vraiment idéal. Et après, il se passait rien. Mais au moment où notre fils est né, et sachant que, grâce à mon père, je pouvais retourner voir mes parents et retourner au pays, il a été convoqué et on lui a dit, écoutez, on n'a rien contre vous personnellement, mais étant donné que c'était encore la guerre froide, hein, que votre femme peut retourner derrière le rideau de fer avec votre enfant, Il se pourrait que là-bas, on lui dise, on ne vous laisse pas partir tant que vous ne nous dites pas certaines choses du métier ou du travail de votre mari. Et donc, mon mari était licencié. Et moi, j'étais interrogée, ça je me souviens très très bien, place Beauvau, au ministère de l'Intérieur français, pendant toute une journée.

sortie, mon mari était licencié, et à partir de ce moment-là, c'était fini. Mais à 20 ans, c'est un peu raide, hein. Et on parlait anglais. Après tout ça, c'est arrangé, et mon petit garçon qui s'appelle Pierre. Après, j'ai eu une petite fille qui s'appelle Élise, ma fille, et qui malheureusement était déjà gravement malade à la naissance. Vous imaginez, vous avez 22 ans et quelques, et votre bébé, on l'amène en ambulance escortée de motards. Hein. C'était quand même assez difficile. Et donc, j'ai vécu dans ma jeunesse quand même des choses quand même très très lourdes. Hein. Et puis bon, bah, j'ai survécu quand même à tout ça, c'était pas vraiment très simple. Et quand les enfants ont commencé à aller à l'école, bah, j'ai commencé à faire des devoirs avec eux. Et du coup, c'est comme ça que j'ai appris le français aussi à écrire, sans faute, enfin j'espère. Et c'est comme ça que j'ai vraiment appris la langue et j'ai toujours beaucoup aimé la langue française et la langue tchèque aussi d'ailleurs. Donc j'étais à la maison, je ne travaillais pas et j'étais très contente, je m'occupais de mes enfants, ils faisaient du piano, etc. Je leur faisais des gâteaux et un jour il a quand même fallu travailler et au début c'était un peu difficile, j'avais du mal. Je dois dire que c'est difficile de venir dans un pays, et surtout à l'époque, personne ne savait ce qu'était la Tchécoslovaquie, en fait, où elle se trouvait. Maintenant, c'est peut-être pas encore quelquefois évident, mais quand même. Alors, à chaque fois, on me disait « Ah oui, c'est Tito, votre président. Ah, c'est bien. » Alors, je disais « Non, non, pas complètement ça. » Et on a d'autres coutumes, on a un autre humour. Hein, on se comprend mieux avec des choses, mais... Je me dis que peut-être quelque part, le fait que je n'étais pas allée au cours ou quelque chose, j'ai appris le français vraiment comme un enfant. Je l'ai approprié, si vous voulez, je le sens vraiment. Et c'est peut-être une bonne chose pour mon français. Il y a aussi une chose qui est pour les émotions. Je suis très très attachée à mon pays natal, presque trop je dirais, peut-être aussi parce que c'est la Bohême du Sud qui est quand même une très jolie région. Et du coup, il m'a fallu très longtemps pour devenir un peu objectif, et encore, est-ce qu'on est vraiment quelquefois objectif, entre les deux pays. Parce que suffisait que quelqu'un dise quelque chose sur la Tchécoslovaquie, et je montais sur mes ergots, jusqu'à un moment où je suis peut-être moitié-moitié. Avant, j'étais vraiment... Je me sentais tellement tchèque, et j'étais vraiment malheureuse d'être... Ben je me suis arrachée toute seule, hein. Je ne peux pas dire que j'étais arrachée, mais de vivre ici, que pendant les premières années de mon séjour en France, je me souviens, je n'étais pas très gentille avec mes parents. Parce que je crois que si je continuais à être vraiment pleine d'affection, etc., j'aurais pleuré et je serais restée. C'était le prix de m'émanciper ou de devenir adulte. Il faut l'avoir de deux points de vue quant à ma vie en France. En 68, au mois de mai, en France, il y avait déjà le mai 68, hein, qui était la révolte des étudiantes, suivie après les grandes grèves, etc. Et c'était juste le moment où, juste avant que cette révolte prenne vie, mon mari et moi avions décidé que nous allions confier pour un mois notre fils, qui avait un an et bientôt deux ans, à ma maman pour qu'elle l'amène en Tchécoslovaquie, que mes parents profitent un petit peu aussi de leur petit-fils. Et du coup, maman est partie. Là-dessus est arrivé mai 68, des grandes grèves. Donc déjà, je me promenais à travers Paris sans le petit enfant, où il y avait des amoncellements de détritus avec des rats qui se baladaient au milieu. On ne pouvait pas aller boulevard Saint-Michel, pas trop, parce qu'on savait qu'il y avait quand même des frictions assez importantes, où on arrachait des pavés, etc. Et on ne pouvait absolument pas communiquer avec ma famille tchèque, puisque les postes étaient fermés, il y avait grève, etc. Donc on ne savait pas, déjà, quand on allait récupérer notre enfant. Donc, c'était déjà un tout petit peu, ça commençait pas très bien. Et moi, c'était l'année où j'attendais mon deuxième enfant, qui était ma fille Élise. Et le 21 août 1968, mon mari et moi étions en vacances en Auvergne, où je découvrais les magnifiques églises romanes françaises, qui pour une tchèque sont quelque chose d'absolument étonnant et grandiose. Et je me souviens très bien que nous avions une voiture qui était une Ami 6, une voiture Citroën assez bizarre, de forme assez bizarre. Et mon mari était dans l'église Saint-Nectaire, dans la petite ville de Saint-Nectaire,

0: il faisait des photos. Et moi, j'ai dit que j'étais un peu fatiguée. Je suis rentrée dans la voiture, j'ai mis la radio. Et là, mes vacances ont pris fin. Parce qu'à ce moment où j'ai mis la radio, c'était la panique complète, même à la radio, où on annonçait ce qui s'est passé à Prague, enfin en Tchécoslovaquie, dans la nuit du 20 au 21 août, où les armées du pacte de Varsovie ont débarqué. Et là, c'était, pour moi, c'était une horreur parce que le téléphone, à l'époque, c'était très difficile. En plus, on ne pouvait pas avoir la communication parce que c'était difficile à établir à cause de ces événements. Donc, j'ai vécu dans une grande crainte déjà pour ma famille. Je ne savais pas du tout ce qui se passait. Et nous sommes donc rentrés vite à Paris. Et moi, j'étais vraiment, vous imaginez, c'était vraiment l'angoisse. Et par contre, je dois dire que nos amis français étaient vraiment très, très bien, puisque je recevais à l'époque, on avait déjà le téléphone, je recevais des coups de téléphone et j'ai reçu même des petits mots en disant « on est avec vous, on pense à vous, c'est terrible ce qui se passe », etc. Et c'est comme ça que... Mais j'étais déjà en France et je peux dire que depuis, et surtout en prenant de l'âge, mon pays me manque de plus en plus, et cette période... J'aurais voulu la vivre là-bas, même si c'était dur. Ça me manque quelque part, mais vraiment, sérieusement, de ne pas avoir vécu cette période quand même très, très dure avec mon peuple. Mes parents venaient régulièrement en France. Alors, tout au début de mon séjour en France, comme je le disais au départ, j'étais ici avec une autorisation légale, donc mes parents pouvaient venir, mais on n'autorisait que maman, avec des grandes difficultés dans ma ville natale, où il fallait qu'elle raconte plein de choses, et où on lui mettait toujours une sorte de pression psychologique en disant « Bon, camarade, dès que vous rentrez à la maison, vous venez à notre poste de police secrète pour nous raconter ce qui se passe. » Et du coup, maman, qui était de nature assez anxieuse, comme on dirait aujourd'hui, ça lui plombait complètement son séjour à Paris. Elle restait 15 jours, maximum un mois, mais elle pensait quand même un petit peu tous les jours au fait, dès que j'arrive, dès que je reviens dans mon pays, dans ma ville, il faut que j'aille à la police raconter. Et ça l'a terrorisée quelque part. Et moi, j'allais en Tchécoslovaquie. Alors, j'essayais d'aller tous les ans, puisque ça me manquait beaucoup. Mais c'était difficile aussi pour des raisons pécuniaires. On me, entre guillemets, cuisinait toujours un peu. Mais pourquoi vous ne voulez pas que vos enfants aient la nationalité tchécoslovaque? Pourquoi est-ce que vous pourriez, par exemple, vérifier une adresse, etc. Donc, à chaque fois, je disais non, non, non. On me la donnait toujours, hein, cette occasion d'y aller. Mais à l'époque, il y avait une obligation, c'est-à-dire à un étranger... Ça ne touchait pas moi parce que j'étais tchèque, mais ça touchait mes enfants et ça touchait mon mari. Devait dépenser par jour de séjour en Tchécoslovaquie 100 francs. C'était obligatoire. On vous donnait le nombre de jours de visa qui correspondait à la somme que vous pouviez donner. Et à l'époque, ça représentait pas mal d'argent. Alors les enfants jusqu'à 15 ans payaient que 50 francs par jour, mais ça nous faisait quand même 200 francs par jour, et à l'époque 200 francs avait quand même une certaine valeur, et surtout l'échange pour un franc de l'époque, on nous donnait 2 couronnes, ce qui était quand même un peu un vol d'État, et c'était effectivement assez cher. Après, j'ai eu une période où j'étais à la maison contente avec mes enfants, mais mon mari, après qu'il ait été licencié, il a travaillé dans le privé. Mais c'est un monsieur qui supporte pas trop des ordres. Donc finalement, il a passé des examens pour être enseignant. Et à ce moment-là, évidemment, il y avait moins de sous, parce qu'un enseignant, ça n'a pas beaucoup d'argent, donc il fallait que j'aille travailler. Et je ne savais strictement rien faire. Et du coup, je me suis inscrite à la Sorbonne, et j'ai fait des études de russe, hein. Malgré tout, si on va à la fac, ça forme quand même, hein, même si on n'y fait rien après avec le diplôme. Et mon premier travail était un travail chez un radiologue. J'étais sa secrétaire. Et sur les conseils d'une amie, je m'étais fait l'école et j'ai eu le diplôme, si on peut parler de diplôme, de conférencière et des guides des monuments nationaux, etc. Et ça me plaisait bien comme métier. Petit à petit, j'ai commencé à avoir des contacts avec d'autres Tchèques ou Slovaques vivant à Paris. Parce que jusqu'à la chute du mur, je ne voyais personne. Hein. J'étais uniquement dans un milieu français, uniquement. Et je me souviens qu'un jour, j'étais à l'ambassade, un cours tchécoslovaque de l'époque, Et un monsieur de l'ambassade m'avait dit, mais écoutez-vous, avec votre français, votre tchèque, vous devriez postuler au ministère des Affaires étrangères, section interprétation, parce qu'ils cherchent des gens. Je suis allée au ministère des Affaires étrangères, à la section d'interprétation, où m'a reçu un monsieur très, très haut fonctionnaire français, tout à fait comme il faut. Et 15 jours après, on m'a appelé pour une première mission d'interprétation. On accueillait les délégations. À l'époque, c'était quand même... aujourd'hui, on ne permettrait plus ça. On allait les chercher en voiture à l'aéroport. À la fois, on servait de chauffeur et d'interprète. Hein. Et petit à petit, j'arrivais à avoir plus de missions, des choses intéressantes. Et comme ça, j'ai atterri aussi dans certaines missions de visite de chefs d'État. Et j'ai eu beaucoup, beaucoup de missions à l'époque où la République tchèque commençait à frapper à la porte de l'Union européenne. Ça me plaisait énormément. Parce qu'on allait soit dans l'administration centrale, voir comment ça se passe, soit dans les mairies et des préfectures françaises, avec des gens venant de République tchèque. Alors c'était soit des maires, soit des... ça s'appelle Hetman, je crois, l'équivalent du préfet, pour qu'ils se familiarisent avec le système français, pour éventuellement s'inspirer un petit peu pour créer le nouveau système tchèque. Et c'est là où j'avais l'impression de devenir vraiment française, à part entière, parce que j'ai compris en détail comment marchait l'État. Comment tout ça s'est créé? Pourquoi il y a un ministère un tel? Pourquoi il y a un préfet? Quelles sont les attributions du préfet? Et comment tout ça fonctionne? Et ça m'a énormément aidée à me sentir vraiment comme une Française. Je suis quand même une immigrée, il faut bien appeler les choses comme elles sont. Quand vous êtes immigrée et vous apprenez la langue, l'histoire, et au moins un peu comment fonctionne l'État, vous vous sentez bien. Vous n'avez plus l'impression que vous êtes quelqu'un qui n'a pas autant de valeur qu'un Français. Et vous n'avez plus ces impressions qu'on vous en veut. Et je trouve que c'est très important.
1: C'était Yezhena Rodolphe, interprète tchèque en France, dans la série Destin d'émigrés. 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Magdalena Hrozinková vous remercie de l'avoir suivi. À très bientôt de nouveau à l'écoute de nos émissions. Naslyšenou.

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1: Bonjour et merci d'écouter Radio Prague International. Nouvel épisode aujourd'hui de notre podcast Destin d'émigrés consacré aux femmes qui ont quitté la Tchécoslovaquie communiste pour la France. On écoute le récit de Yechena Rodolphe, installée à Paris et devenue, après la révolution de velours, l'une des interprètes les plus demandées par les délégations politiques tchèques lors de leur visite en France. Yechena Rodolphe est au micro de Marie Sikorova.
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3: Mon prénom est Yechena. Mon nom est Rodolphe. C'est mon nom de femme mariée. Et mon nom de jeune fille est Shamalova. Je suis née dans la ville de la Bohême du Sud, de České Budějovice, où j'ai vécu jusqu'à mon départ en France à 19 ans et demi. Je suis née dans une famille où nous étions trois enfants. Ma sœur aînée, qui s'appelait Eva, qui malheureusement n'est plus de ce monde, et mon frère plus jeune, qui s'appelle Vladimir. Je suis née en 1946, donc c'était juste après la fin de la guerre, et j'ai entendu souvent dire mes parents que c'était la plus belle année de leur vie, car la guerre venait d'être terminée. Il paraît que c'est la seule année où, à České Budějovice, les lilas avaient fleuri déjà le jour de ma naissance, qui était le 2 mai. Maintenant, c'est habituel, parce qu'avec le changement climatique, les lilas fleurissent de plus en plus tôt. Mon papa était pharmacien, maman était laborantine, mais ne travaillait pas. Et j'avais une seule grand-mère qui avait une vie très difficile et qui avait, avec son mari, créé une petite entreprise pour le réchappement des pneus. Et à l'époque, les voitures commençaient quand même à être de plus en plus fréquentes. Et du coup, ma grand-mère avait une assez bonne situation, mais continuait à travailler dans sa petite entreprise avec les ouvriers. Et à l'époque, comme la situation financière était plutôt bonne dans ma famille, nous avions une bonne qui habitait avec nous et que moi j'adorais. J'ai des très bons souvenirs de ma petite enfance, mais après est arrivée l'année 53. Après 48, le changement de régime en Tchécoslovaquie, en 53 est arrivée la réforme monétaire et la nationalisation des entreprises aussi petites, parce qu'au départ ça a commencé avec les grosses. Du coup, ma grand-mère, on lui a pris son entreprise, on lui a dit qu'elle était ennemie du peuple. Du coup, notre bonne que j'adorais est partie, j'ai beaucoup pleuré, je me souviens, et maman était obligée d'aller travailler. Plus de bonne à la maison, maman qui va travailler, donc j'étais en charge de mon frère plus jeune pour l'amener à l'école, le ramener de l'école. Je me souviens très bien, plusieurs journées où mes parents se sont dit « bon, maintenant c'est comme ça, on va gagner très peu, on n'a plus grand-chose ». Et ils se sont partagés les tâches domestiques. J'aimais bien travailler à l'école, j'avais de bonnes notes, j'étais plutôt sage. Je lisais beaucoup, je me rappelle. Mes cadeaux de Noël, c'était toujours plein de livres, surtout des Jules Verne, des Trois Mousquetaires. Enfin, j'ai lu toute cette littérature du pays qui était après mon pays d'adoption. Après, je suis allée au lycée et là, ça se compliquait un petit peu parce que il fallait rentrer dans l'organisation des pionniers. J'épousais pas cette philosophie-là. Mes parents ne nous parlaient pas beaucoup de politique à la maison. Le peu qu'ils nous ont parlé, c'était on vit dans un pays qu'on aime. Le régime, on n'est pas d'accord avec, mais il faut s'accommoder parce qu'il faut bien vivre. On vivait pas très loin d'Autriche. Ma ville natale, České Budějovice, se trouve, je crois, à 40 km de la frontière autrichienne. Mes parents parlaient allemand couramment tous les deux. Et du coup, on n'écoutait pratiquement jamais radio tchécoslovaque ou Prague, sauf pour la musique ou pour des émissions culturelles. Mais sinon, les infos, mes parents écoutaient toujours Radio Vienne. Mais c'était toujours surtout fermez les fenêtres et surtout ne dites pas à l'école ce que vous avez entendu à la maison. Et après, mon lycée, j'ai passé mon bac. Et puis après, quoi faire? Alors, dans le régime qui était en Tchécoslovaquie à l'époque, l'entrée à l'université se faisait avec un examen d'entrée. On ne pouvait pas s'inscrire comme on le fait, par exemple, en France. Et moi, je m'étais mise en tête, parce que mes parents aimaient beaucoup la peinture, la musique. Et je m'étais mise en tête que je voudrais étudier l'histoire de l'art. Bon, ce qui, à l'époque communiste, n'était quand même pas quelque chose de très productif. En plus, c'est quelque chose qui échappait un peu à toute idéologie. Et je me souviens qu'à l'époque où j'ai eu mon bac, on prenait une année scolaire, représentait 5 étudiants. Donc j'étais sûre que je ne serais pas prise. Et pour cette raison, et parce que aussi ça me plaisait, je me suis trouvé un petit, on dirait aujourd'hui un petit job d'été, d'être guide dans un musée qui se trouve pas loin de ma ville natale, sur le site d'un magnifique château qui ressemble à un gros gâteau en crème chantilly, qui s'appelle Hlubokan nad Vltavou, où il y avait une sorte de musée, où il y avait beaucoup de, surtout des sculpteurs et d'art gothique médiéval. Donc je faisais guide parce que, j'ai oublié de dire, qu'à l'école j'apprenais l'anglais, donc je parlais plutôt bien anglais. Du coup, ils m'ont prise et ça me plaisait beaucoup, ce travail-là. Un jour, arrive dans ce musée de Hluboká un Français avec un copain. Et ils exigeaient, presque exigeaient, hein, ils demandaient, mais avec beaucoup d'insistance, un guide en français. Il n'y avait évidemment pas de guide en français. Alors on leur a dit, bah, écoutez, si vous voulez, on a quelqu'un qui peut vous guider en anglais. Et donc, me voilà arrivé comme le guide en anglais. Alors je vois ces deux messieurs, dont l'un est devenu mon mari plus tard. Et j'étais très, pas fière, mais quand même. J'ai tout de suite compris que je parlais beaucoup mieux anglais que les deux messieurs, donc j'étais très, très à l'aise. Ça me paraît aujourd'hui absolument impossible, ce que j'ai pu faire à mes parents. J'ai dit à ces deux messieurs, écoutez, ma maman parle français, et elle n'a jamais l'occasion de parler français. Donc je vous invite à la maison. Et j'ai amené à mes parents, le soir, deux Français à la maison, alors qu'ils ne s'y attendaient pas du tout. En plus, je crois que c'était le jour de lessive ou quelque chose comme ça. Ce n'était pas du tout prévu, mais ils ont parlé en français, ben on s'est échangé nos adresses, et ce monsieur est revenu me voir après. Je répète, on est quand même inconscient hein, quand on a 18-19 ans. J'ai vu mon futur mari pendant une année après, trois fois. Il est venu me voir en Tchécoslovaquie trois fois. Et bah, j'étais toute contente. Et nous parlions anglais. C'est pareil, ça paraît comique aujourd'hui, mais quand il y a deux personnes qui se rencontrent, surtout qui veulent former un couple, et qui parlent une langue qui n'est pas la leur, et surtout qui ne la possèdent quand même pas à 100%, on ne sait pas toujours exactement qui est l'autre. Et on le découvre plus tard, avec certaines surprises, ce qui m'est arrivé. Mais bon, à l'époque, ça marchait. Et aussi, pour la petite histoire, mon mari avait dit à mes parents qu'il aimerait bien m'épouser, mais qu'il ne sait pas si je me plairais en France. Donc, il leur a proposé de m'inviter passer des vacances en France. Et si ça me plaît, il m'épouse et je reste. Et si ça ne me plaît pas, ben, je rentre à la maison et tout est fini. Et moi, ça me paraissait complètement normal. Mes pauvres parents sont partis faire un grand tour, je me rappelle, le soir, pendant 2-3 heures. Et finalement, au bout de quelques jours, ils ont dit oui. Maintenant, à mon âge, je me pose la question. Parce que je ruais un peu dans les brancards quand j'étais adolescente. Donc, est-ce qu'ils avaient un peu envie de se débarrasser de moi? J'espère que non. Je pense qu'ils se disaient que j'aurais peut-être une meilleure vie dans un régime différent. Et en France, et la génération de mes parents, qui était un peu cultivée et qui parlait le français, admirait la France vraiment sans borne. Donc finalement, bah, je suis allée en France en vacances. J'étais totalement émerveillée parce que c'était vraiment avant déjà le printemps de Prague, donc le régime s'assouplissait quand même beaucoup. Et j'étais donc partie en vacances et mon futur mari m'a montré en premier à Paris, forcément, parce que je suis arrivée en train. Et après, nous sommes partis en Bretagne. Alors vous imaginez une petite oie blanche de České Budějovice qui arrive à la pointe du Raz avec un soleil, le vent, voir la mer, c'était formidable. Et le beurre salé breton, c'était extraordinaire. Enfin, tout ça m'a beaucoup plu. Et j'ai dit donc que je voulais bien me marier, mais comme ça. Donc je me suis mariée un 2 octobre à la mairie de Malakoff, une mairie qui était communiste à l'époque, qui est toujours, je crois d'ailleurs, Malakoff doit toujours être communiste. Et le lendemain, mon visa expirait. Et j'ai obéi mon papa, qui m'avait dit avant le mariage, et je lui en suis infiniment reconnaissante, même si ça fait longtemps qu'il n'est plus de ce monde. À l'époque, il m'avait dit, si tu veux te marier, et tu ne veux pas entendre raison, bah fais-le, mais débrouille-toi pour que tu puisses revenir dans ton pays. Et du coup, j'ai fait, le lendemain de mon mariage, je suis repartie, parce que mon visa avait expiré. J'ai déposé la demande d'expatriement légal, que j'ai attendu 6 ou 7 mois, grâce à l'intervention des amis français qui connaissaient un député qui était bien placé. Enfin, il y a eu un petit coup de piston quelque part, aujourd'hui je ne me souviens plus très bien quoi. Au bout de 9 mois, j'ai eu cette autorisation de m'expatrier et je suis partie avec mes 2 valises. Sans me rendre compte que j'ai quitté mon pays natal et que j'étais toute pleine d'idées de cette aventure, arriver à Paris, de vivre avec mon futur mari, enfin c'était formidable. Je suis partie par avion de Prague et l'avion portait le nom de České Budějovice. C'était quand même peut-être un signe. Et du coup, je suis arrivée à Paris un jour et j'attendais déjà notre enfant. Il est né 1 an après notre mariage. Ben, je n'étais pas très à l'aise parce que quand on est toute jeune fille, je ne parlais pas un mot de français. Pas un. À l'époque, les Français, ceux qui parlaient anglais, on pouvait les compter sur les doigts d'une main. Donc, je me promenais dans des rues, et c'est vrai que c'est très difficile. D'abord parce que dans ma famille, je me sentais très bien. Et České Budějovice est une ville quand même de province, où, puisque papa, comme il était pharmacien, il travaillait, mais c'était la pharmacie centrale, ça veut dire la pharmacie qui était ouverte jour et nuit. Pratiquement toute la ville connaissait mon père, parce que forcément, tout le monde passe par la pharmacie, et tout le monde l'aimait beaucoup, parce qu'il était très, très humain, et il avait beaucoup d'empathie. Du coup, je venais d'un milieu où j'étais connue, où vraiment j'étais chez moi, comme un poisson dans l'eau, et j'arrive dans une ville, d'abord immense, et je connaissais rien. Mes beaux-parents étaient gentils avec moi. Mon mari est fils unique, donc avec ma belle-mère, ça a coincé un petit peu parce que son demi-dieu venait de se marier, mais elle était vraiment gentille avec moi, mon beau-père aussi. Mais au début, j'ai appris le français toute seule. Je ne suis jamais allée suivre des cours. Donc je lisais dans la rue des inscriptions, comme des enfants. Boulangerie, boucherie, j'avais mon petit dictionnaire et c'est comme ça que j'apprenais. Pareil pour la petite histoire, un jour j'ai lu un panneau où il était marqué « bail à céder ». Pas de porte. Et c'était un magasin. Alors j'arrive à la maison, je cherche le mot bail, je cherche le mot CD, donc j'ai compris. Et comme c'était un magasin, il était marqué pas de porte. Je me suis dit, mais comment peut-on vendre un magasin s'il n'a pas de porte? En fait, c'est un terme juridique qui veut dire qu'avec la vente des murs, existe aussi le passage de la rue dans le magasin. Mais j'avais plein d'histoires comme ça parce que j'apprenais vraiment petit à petit, quand mon fils est né à la maternité, ce qu'on appelle la salle de travail, je ne comprenais pas encore le français et ce n'est pas évident. Hein. À l'époque, il n'y avait pas les péridurales, les choses, donc je n'ai pas des très bons souvenirs de la naissance de mon premier enfant. Hein. Mais bon, petit à petit, j'habitais un appartement que je n'aimais pas du tout, qui se trouvait à Neuilly, certes, dans un beau quartier, mais qui était dans une cour, avec des toilettes turques dans la cour. Alors, quand on est tchèque, on ne sait pas du tout que ça existe, des toilettes turques. Ça me paraissait très bizarre, tout ça. Mais je dois dire que mon mari, sans doute, avait quand même un peu compris que ça serait dur. Et comme j'aimais beaucoup jouer du piano, il m'avait acheté un piano. L'histoire que j'ai vécue, qui était assez difficile, c'est mon mari, quand nous nous sommes connus, mon mari est ingénieur, et il travaillait au centre d'essai en vol à Brétigny-sur-Orge comme civil, bien que ça soit une institution militaire. Et il assistait les pilotes d'essai de l'armée française dans leur vol d'essai pour noter les mesures, etc. Et déjà, quand nous nous sommes mariés, on l'avait prévenu que pour quelqu'un qui a ce métier, épouser quelqu'un qui vient du bloc de l'Est, que c'était pas vraiment idéal. Et après, il se passait rien. Mais au moment où notre fils est né, et sachant que, grâce à mon père, je pouvais retourner voir mes parents et retourner au pays, il a été convoqué et on lui a dit, écoutez, on n'a rien contre vous personnellement, mais étant donné que c'était encore la guerre froide, hein, que votre femme peut retourner derrière le rideau de fer avec votre enfant, il se pourrait que là-bas, on lui dise, on ne vous laisse pas partir tant que vous ne nous dites pas certaines choses du métier ou du travail de votre mari. Et donc, mon mari était licencié. Et moi, j'étais interrogée, ça je me souviens très très bien, place Beauvau, au ministère de l'Intérieur français, pendant toute une journée, par deux policiers, par en civil, bien sûr, qui avaient un dossier sur moi, et qui savaient tout sur moi, sauf une erreur, et ils m'ont lâché après, et ils m'ont dit à la fin, écoutez, voilà, vous apprendrez le français, et vous savez, nous avons besoin des gens comme vous, est-ce que vous ne voudriez pas, après, travailler pour nous ? Et heureusement que j'ai la présence d'esprit, je pense que c'était toujours mon papa qui était un peu dans mon crâne, j'ai dit non. Ils ont dit, bon, très bien, pas de problème. Mais surtout, ne travaillez pas non plus pour le côté tchèque. J'ai dit non, pas de problème. Et je suis sortie, mon mari était licencié, et à partir de ce moment-là, c'était fini. Mais à 20 ans, c'est un peu raide, hein. Et on parlait anglais. Après, tout ça c'est arrangé, et mon petit garçon qui s'appelle Pierre... Après, j'ai eu une petite fille qui s'appelle Élise, ma fille, et qui, malheureusement, était déjà gravement malade à la naissance. Vous imaginez, vous avez 22 ans et quelques, et votre bébé, on l'amène en ambulance escortée de motards. Hein. C'était quand même assez difficile. Et donc, j'ai vécu dans ma

Et un jour, il a quand même fallu travailler. Et au début, c'était un peu difficile, j'avais du mal. Je dois dire que c'est difficile de venir dans un pays, et surtout à l'époque, personne ne savait ce qu'était la Tchécoslovaquie, en fait, où elle se trouvait. Maintenant, c'est peut-être pas encore quelquefois évident, mais quand même. Alors, à chaque fois, on me disait « Ah oui, c'est Tito, votre président. Ah, c'est bien. » Alors, je disais « Non, non, pas complètement ça. » Et on a d'autres coutumes, on a un autre humour. Hein, on se comprend mieux avec des choses, mais je me dis que peut-être, quelque part, le fait que je n'étais pas allée au cours ou quelque chose, j'ai appris le français vraiment comme un enfant. Je l'ai approprié, si vous voulez. Je le sens, vraiment. Et c'est peut-être une bonne chose pour mon français. Il y a aussi une chose qui est pour les émotions. Je suis très, très attachée à mon pays natal. Très, presque trop, je dirais. Peut-être aussi parce que c'est la Bohême du Sud, qui est quand même une très jolie région. Et du coup, il m'a fallu très longtemps pour devenir un peu objectif. Et encore, est-ce qu'on est vraiment quelquefois objectif entre les deux pays? Parce que suffisait que quelqu'un dise quelque chose sur la Tchécoslovaquie et je montais sur mes ergots jusqu'à un moment où je suis peut-être moitié-moitié. Avant, j'étais vraiment... Je me sentais tellement tchèque et j'étais vraiment malheureuse d'être... je me suis arrachée toute seule, hein, je ne peux pas dire que j'étais arrachée, mais de vivre ici, que pendant les premières années de mon séjour en France, je me souviens, j'étais pas très gentille avec mes parents. Parce que je crois que si je continuais à être vraiment pleine d'affection, etc., j'aurais pleuré et je serais restée. C'était le prix de m'émanciper ou de devenir adulte. Il faut l'avoir de deux points de vue quant à ma vie en France. En 68, au mois de mai, en France, il y avait déjà le mai 68, hein, qui était la révolte des étudiantes, suivie après les grandes grèves, etc. Et c'était juste le moment où, juste avant que cette révolte prenne vie, mon mari et moi avions décidé que nous allions confier pour un mois notre fils, qui avait un an et bientôt deux ans, à ma maman pour qu'elle l'amène en Tchécoslovaquie, que mes parents profitent un petit peu aussi de leur petit-fils. Et du coup, maman est partie. Là-dessus est arrivé mai 68, des grandes grèves. Donc déjà, je me promenais à travers Paris sans le petit enfant, où il y avait des amoncellements de détritus avec des rats qui se baladaient au milieu. On ne pouvait pas aller boulevard Saint-Michel, pas trop, parce qu'on savait qu'il y avait quand même des frictions assez importantes, où on arrachait des pavés, etc. Et on ne pouvait absolument pas communiquer avec ma famille tchèque, puisque les postes étaient fermés, il y avait grève, etc. Donc on ne savait pas, déjà, quand on allait récupérer notre enfant. Donc c'était déjà un tout petit peu, ça commençait pas très bien. Et moi, c'était l'année où j'attendais mon deuxième enfant, qui était ma fille Élise. Et le 21 août 1968, mon mari et moi étions en vacances en Auvergne, où je découvrais les magnifiques églises romanes françaises, qui pour une tchèque sont quelque chose d'absolument étonnant et grandiose. Et je me souviens très bien que nous avions une voiture qui était une Ami 6, une voiture Citroën assez bizarre, de forme assez bizarre. Et mon mari était dans l'église Saint-Nectaire, dans la petite ville de Saint-Nectaire, où il faisait des photos. Et moi, j'ai dit que j'étais un peu fatiguée, je suis rentrée dans la voiture, j'ai mis la radio. Et là, mes vacances ont pris fin. Parce qu'à ce moment où j'ai mis la radio, c'était la panique complète, même à la radio, où on annonçait ce qui s'est passé à Prague, enfin en Tchécoslovaquie, dans la nuit du 20 au 21 août, où les armées du pacte de Varsovie ont débarqué. Et là, pour moi, c'était une horreur, parce que le téléphone, à l'époque, c'était très difficile. En plus, on ne pouvait pas avoir la communication, parce que c'était difficile à établir, à cause de ces événements. Donc j'ai vécu dans une grande crainte déjà pour ma famille, je ne savais pas du tout ce qui se passait. Et nous sommes donc rentrés vite à Paris, et moi j'étais vraiment, vous imaginez, c'était vraiment l'angoisse. Et par contre, je dois dire que nos amis français étaient vraiment très, très bien, puisque je recevais à l'époque on avait déjà le téléphone, je recevais des coups de téléphone et j'ai reçu même des petits mots en disant « on est avec vous, on pense à vous, c'est terrible ce qui se passe, etc. » Et c'est comme ça que... Mais

0: j'étais déjà en France. Et je peux dire que depuis, et surtout en prenant de l'âge, mon pays me manque de plus en plus. Et cette période, j'aurais voulu la vivre là-bas. Même si c'était dur, ça me manque quelque part, mais vraiment sérieusement, de ne pas avoir vécu cette période quand même très, très dure avec mon peuple. Mes parents venaient régulièrement en France. Alors, tout au début de mon séjour en France, comme je le disais au départ, j'étais ici avec une autorisation légale, donc mes parents pouvaient venir, mais on n'autorisait que maman, avec des grandes difficultés dans ma ville natale où il fallait qu'elle raconte plein de choses et où on lui mettait toujours une sorte de pression psychologique en disant, bon, camarade, dès que vous rentrez à la maison, vous venez à notre poste de police secrète pour nous raconter ce qui se passe. Et du coup, maman, qui était de nature assez anxieuse, comme on dirait aujourd'hui, ça lui plombait complètement son séjour à Paris. Elle restait 15 jours, maximum un mois, mais elle pensait quand même un petit peu tous les jours au fait, dès que j'arrive, dès que je reviens dans mon pays, dans ma ville, il faut que j'aille à la police raconter. Et ça l'a terrorisée quelque part. Et moi, j'allais en Tchécoslovaquie. Alors, j'essayais d'aller tous les ans, puisque ça me manquait beaucoup. Mais c'était difficile aussi pour des raisons pécuniaires. On me, entre guillemets, cuisinait toujours un peu. Mais pourquoi vous voulez pas que vos enfants aient la nationalité tchécoslovaque? Pourquoi, est-ce que vous pourriez, par exemple, vérifier une adresse, etc. Donc, à chaque fois, je disais non, non, non. On me la donnait toujours, hein, cette heureuse occasion d'y aller. Mais à l'époque, il y avait une obligation, c'est-à-dire à un étranger. Ça ne touchait pas moi parce que j'étais tchèque, mais ça touchait mes enfants et ça touchait mon mari, devait dépenser par jour de séjour en Tchécoslovaquie 100 francs. C'était obligatoire. On vous donnait le nombre de jours de visa qui correspondait à la somme que vous pouviez donner. Et à l'époque, ça représentait pas mal d'argent. Alors les enfants jusqu'à 15 ans payaient que 50 francs par jour, mais ça nous faisait quand même 200 francs par jour, et à l'époque, 200 francs avait quand même une certaine valeur, et surtout l'échange, pour un franc de l'époque, on nous donnait 2 couronnes, ce qui était quand même un peu un vol d'État. Et c'était effectivement assez cher. Après, j'ai eu une période où j'étais à la maison contente avec mes enfants, mais mon mari, après qu'il a été licencié, il a travaillé dans le privé. Mais c'est un monsieur qui supporte pas trop désordre. Donc finalement, il a passé des examens pour être enseignant. Et à ce moment-là, évidemment, il y avait moins de sous, parce qu'un enseignant, ça n'a pas beaucoup d'argent, donc il fallait que j'aille travailler. Et je ne savais strictement rien faire. Et du coup, je me suis inscrite à la Sorbonne. Et j'ai fait des études de russe. Hein. Malgré tout, si on va à la fac, ça forme quand même, hein, même si on n'y fait rien après avec le diplôme. Et mon premier travail était un travail chez un radiologue. J'étais sa secrétaire. Et sur les conseils d'une amie, je m'étais fait l'école et j'ai eu le diplôme, si on peut parler de diplôme, de conférencière et des guides des monuments nationaux, etc. Et ça me plaisait bien comme métier. Petit à petit, j'ai commencé à avoir des contacts avec d'autres Tchèques ou Slovaques vivant à Paris. Parce que jusqu'à la chute du mur, je ne voyais personne. Hein. J'étais uniquement dans un milieu français. Uniquement. Et je me souviens qu'un jour, j'étais à l'ambassade, encore tchécoslovaque de l'époque, et un monsieur de l'ambassade m'avait dit, mais écoutez-vous, avec votre français, votre tchèque, vous devriez postuler au ministère des Affaires étrangères, section interprétation, parce qu'ils cherchent des gens. Je suis allée au ministère des Affaires étrangères, à la section d'interprétation, où m'a reçu un monsieur très haut fonctionnaire français, tout à fait comme il faut. Et 15 jours après, on m'a appelée pour une première mission d'interprétation. On accueillait les délégations. À l'époque, c'était quand même. Aujourd'hui, on ne permettrait plus ça. On allait les chercher en voiture à l'aéroport. À la fois, on servait de chauffeur et d'interprète. Hein. Et petit à petit, j'arrivais à avoir plus de missions, des choses intéressantes. Et comme ça, j'ai atterri aussi dans certaines missions de visite des chefs d'État. Et j'ai eu beaucoup, beaucoup de missions à l'époque où la République tchèque commençait à frapper à la porte de l'Union européenne. Ça me plaisait énormément. Parce qu'on allait soit dans l'administration centrale, voir comment ça se passe, soit dans les mairies et des préfectures françaises, avec des gens venant des républiques tchèques. Alors c'était soit des maires, soit des, ça s'appelle Hetman, je crois, l'équivalent du préfet, pour qu'ils se familiarisent avec le système français, pour éventuellement s'inspirer un petit peu pour créer le nouveau système tchèque. Et c'est là où j'avais l'impression de devenir vraiment française, à part entière, parce que j'ai compris en détail comment marchait l'État. Comment tout ça s'est créé? Pourquoi il y a un ministère un tel? Pourquoi il y a un préfet? Quelles sont les attributions du préfet? Et comment tout ça fonctionne? Et ça m'a énormément aidée à me sentir vraiment comme une Française. Je suis quand même une immigrée, il faut bien appeler les choses comme elles sont. Quand vous êtes immigrée et vous apprenez la langue, l'histoire, et au moins un peu comment fonctionne l'État, vous vous sentez bien. Vous n'avez plus l'impression que vous êtes quelqu'un qui n'a pas autant de valeur qu'un Français. Et vous n'avez plus ces impressions qu'on vous en veut. Et je trouve que c'est très important.
1: C'était Jeřina Rodolf, interprète tchèque en France, dans la série Destin d'émigrés. Ce podcast est produit par Radio Prague International. Magdalena Hrozinková vous remercie de l'avoir suivi. À très bientôt de nouveau à l'écoute de nos émissions. Naslyšenou.

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1: Bonjour et merci d'écouter Radio Prague International. Nouvel épisode aujourd'hui de notre podcast Destin d'émigrés consacré aux femmes qui ont quitté la Tchécoslovaquie communiste pour la France. On écoute le récit de Yezhena Rodolphe, installée à Paris et devenue après la révolution de velours l'une des interprètes les plus demandées par les délégations politiques tchèques lors de leur visite en France. Yezhena Rodolphe est au micro de Marie Sikorova.
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3: Mon prénom est Yezhena. Mon nom est Rodolphe. C'est mon nom de femme mariée. Et mon nom de jeune fille est Shamalova. Je suis née dans la ville de la Bohême du Sud, de České Budějovice, où j'ai vécu jusqu'à mon départ en France à 19 ans et demi. Je suis née dans une famille où nous étions trois enfants, ma sœur aînée qui s'appelait Eva, qui malheureusement n'est plus de ce monde, et mon frère plus jeune qui s'appelle Vladimir. Je suis née en 1946, donc c'était juste après la fin de la guerre, et j'ai entendu souvent dire mes parents que c'était la plus belle année de leur vie, car la guerre venait d'être terminée. Il paraît que c'est la seule année où, à České Budějovice, les lilas avaient fleuri déjà le jour de ma naissance, qui était le 2 mai. Maintenant, c'est habituel, parce qu'avec le changement climatique, les lilas fleurissent de plus en plus tôt. Mon papa était pharmacien, maman était laborantine, mais ne travaillait pas. Et j'avais une seule grand-mère qui avait une vie très difficile et qui avait, avec son mari, créé une petite entreprise pour le réchappement des pneus. Et à l'époque, les voitures commençaient quand même à être de plus en plus fréquentes. Et du coup, ma grand-mère avait une assez bonne situation, mais continuait à travailler dans sa petite entreprise avec les ouvriers. Et à l'époque, comme la situation financière était plutôt bonne dans ma famille, nous avions une bonne qui habitait avec nous et que moi j'adorais. J'ai des très bons souvenirs de ma petite enfance, mais après est arrivée l'année 53. Après 48, le changement de régime en Tchécoslovaquie, en 53 est arrivée la réforme monétaire et la nationalisation des entreprises aussi petites, parce qu'au départ ça a commencé avec les grosses. Du coup, ma grand-mère, on lui a pris son entreprise, on lui a dit qu'elle était ennemie du peuple. Du coup, notre bonne que j'adorais est partie, j'ai beaucoup pleuré, je me souviens, et maman était obligée d'aller travailler. Plus de bonne à la maison, maman qui va travailler, donc j'étais en charge de mon frère plus jeune pour l'amener à l'école, le ramener de l'école. Je me souviens très bien, plusieurs journées où mes parents se sont dit « bon, maintenant c'est comme ça, on va gagner très peu, on n'a plus grand-chose ». Et ils se sont partagés les tâches domestiques. J'aimais bien travailler à l'école, j'avais de bonnes notes, j'étais plutôt sage. Je lisais beaucoup, je me rappelle, mes cadeaux de Noël, c'était toujours plein de livres, surtout des Jules Verne, des Trois Mousquetaires. Enfin, j'ai lu toute cette littérature du pays qui était après mon pays d'adoption. Après, je suis allée au lycée et là, ça se compliquait un petit peu parce que il fallait rentrer dans l'organisation des pionniers. J'épousais pas cette philosophie-là. Mes parents ne nous parlaient pas beaucoup de politique à la maison. Le peu qu'ils nous ont parlé, c'était on vit dans un pays qu'on aime. Le régime, on n'est pas d'accord avec, mais il faut s'accommoder parce qu'il faut bien vivre. On vivait pas très loin d'Autriche. Ma ville natale, České Budějovice, se trouve, je crois, à 40 km de la frontière autrichienne. Mes parents parlaient allemand couramment tous les deux. Et du coup, on n'écoutait pratiquement jamais radio tchécoslovaque ou Prague, sauf pour la musique ou pour des émissions culturelles. Mais sinon, les infos, mes parents écoutaient toujours Radio Vienne. Mais c'était toujours surtout fermez les fenêtres et surtout ne dites pas à l'école ce que vous avez entendu à la maison. Et après, mon lycée, j'ai passé mon bac. Et puis après, quoi faire? Alors, dans le régime qui était en Tchécoslovaquie à l'époque, l'entrée à l'université se faisait avec un examen d'entrée. On ne pouvait pas s'inscrire comme on le fait, par exemple, en France. Et moi, je m'étais mise en tête, parce que mes parents aimaient beaucoup la peinture, la musique. Et je m'étais mise en tête que je voudrais étudier l'histoire de l'art. Bon, ce qui, à l'époque communiste, n'était quand même pas quelque chose de très productif. En plus, c'est quelque chose qui échappait un peu à toute idéologie. Et je me souviens qu'à l'époque où j'ai eu mon bac, on prenait une année scolaire, représentait 5 étudiants. Donc j'étais sûre que je ne serais pas prise. Et pour cette raison, et parce que aussi ça me plaisait, je me suis trouvé un petit, on dirait aujourd'hui un petit job d'été, d'être guide dans un musée qui se trouve pas loin de ma ville natale, sur le site d'un magnifique château qui ressemble à un gros gâteau en crème chantilly, qui s'appelle Hlubokan al Vltavo, où il y avait une sorte de musée, où il y avait beaucoup de, surtout des sculpteurs et d'art gothique médiéval. Donc je faisais guide parce que, j'ai oublié de dire, qu'à l'école j'apprenais l'anglais, donc je parlais plutôt bien anglais. Du coup, ils m'ont prise et ça me plaisait beaucoup, ce travail-là. Un jour, arrive dans ce musée de Hluboká un Français avec un copain. Et ils exigeaient, presque exigeaient, hein, ils demandaient, mais avec beaucoup d'insistance, un guide en français. Il n'y avait évidemment pas de guide en français. Alors on leur a dit, bah, écoutez, si vous voulez, on a quelqu'un qui peut vous guider en anglais. Et donc, me voilà arrivé comme le guide en anglais. Alors je vois ces deux messieurs, dont l'un est devenu mon mari plus tard. Et j'étais très, pas fière, mais quand même. J'ai tout de suite compris que je parlais beaucoup mieux anglais que les deux messieurs, donc j'étais très, très à l'aise. Ça me paraît aujourd'hui absolument impossible, ce que j'ai pu faire à mes parents. J'ai dit à ces deux messieurs, écoutez, ma maman parle français, et elle n'a jamais l'occasion de parler français, donc je vous invite à la maison. Et j'ai amené à mes parents, le soir, deux Français à la maison, alors qu'ils ne s'y attendaient pas du tout. En plus, je crois que c'était le jour de lessive ou quelque chose comme ça. Ce n'était pas du tout prévu. Mais ils ont parlé en français, ben on s'est échangé nos adresses. Et ce monsieur est revenu me voir après. Je répète, on est quand même inconscient hein, quand on a 18-19 ans. J'ai vu mon futur mari pendant une année après, trois fois. Il est venu me voir en Tchécoslovaquie trois fois. Et bah, j'étais toute contente. Et nous parlions anglais. C'est pareil, ça paraît comique aujourd'hui, mais quand il y a deux personnes qui se rencontrent, surtout qui veulent former un couple, et qui parlent une langue qui n'est pas la leur, et surtout qui ne la possèdent quand même pas à 100%, on ne sait pas toujours exactement qui est l'autre. Et on le découvre plus tard, avec certaines surprises, ce qui m'est arrivé. Mais bon, à l'époque, ça marchait. Et aussi, pour la petite histoire, mon mari avait dit à mes parents qu'il aimerait bien m'épouser, mais qu'il ne sait pas si je me plairais en France. Donc, il leur a proposé de m'inviter passer des vacances en France. Et si ça me plaît, il m'épouse et je reste. Et si ça ne me plaît pas, ben, je rentre à la maison et tout est fini. Et moi, ça me paraissait complètement normal. Mes pauvres parents sont partis faire un grand tour, je me rappelle, le soir, pendant 2-3 heures. Et finalement, au bout de quelques jours, ils ont dit oui. Maintenant, à mon âge, je me pose la question. Parce que je ruais un peu dans les brancards quand j'étais adolescente. Donc, est-ce qu'ils avaient un peu envie de se débarrasser de moi? J'espère que non. Je pense qu'ils se disaient que j'aurais peut-être une meilleure vie dans un régime différent. Et en France, et la génération de mes parents, qui était un peu cultivée et qui parlait le français, admirait la France vraiment sans borne. Donc finalement, bah, je suis allée en France en vacances. J'étais totalement émerveillée parce que c'était vraiment avant déjà le printemps de Prague, donc le régime s'assouplissait quand même beaucoup. Et j'étais donc partie en vacances et mon futur mari m'a montré en premier à Paris, forcément, parce que je suis arrivée en train. Et après, nous sommes partis en Bretagne. Alors vous imaginez une petite oie blanche de České Budějovice qui arrive à la pointe du Raz avec un soleil, le vent, voir la mer, c'était formidable. Et le beurre salé breton, c'était extraordinaire, enfin tout ça m'a beaucoup plu. Et j'ai dit donc que je voulais bien me marier, mais comme ça. Donc je me suis mariée un 2 octobre à la mairie de Malakoff, une mairie qui était communiste à l'époque, qui est toujours, je crois d'ailleurs, Malakoff doit toujours être communiste. Et le lendemain, mon visa expirait. Et j'ai obéi mon papa, qui m'avait dit avant le mariage, et je lui en suis infiniment reconnaissante, même si ça fait longtemps qu'il n'est plus de ce monde. À l'époque, il m'avait dit, si tu veux te marier, et tu ne veux pas entendre raison, bah fais-le, mais débrouille-toi pour que tu puisses revenir dans ton pays. Et du coup, j'ai fait, le lendemain de mon mariage, je suis repartie, parce que mon visa avait expiré. J'ai déposé la demande d'expatriement légal, que j'ai attendu 6 ou 7 mois, grâce à l'intervention des amis français qui connaissaient un député qui était bien placé. Enfin, il y a eu un petit coup de piston quelque part, aujourd'hui je ne me souviens plus très bien quoi. Au bout de 9 mois, j'ai eu cette autorisation de m'expatrier et je suis partie avec mes 2 valises. Sans me rendre compte que j'ai quitté mon pays natal et que j'étais toute pleine d'idées de cette aventure, arriver à Paris, de vivre avec mon futur mari, enfin c'était formidable. Je suis partie par avion de Prague et l'avion portait le nom de České Budějovice. C'était quand même peut-être un signe. Et du coup, je suis arrivée à Paris un jour et j'attendais déjà notre enfant. Il est né 1 an après notre mariage. Ben, je n'étais pas très à l'aise parce que quand on est toute jeune fille, je ne parlais pas un mot de français. Pas un. À l'époque, les Français, ceux qui parlaient anglais, on pouvait les compter sur les doigts d'une main. Donc, je me promenais dans des rues, et c'est vrai que c'est très difficile. D'abord parce que dans ma famille, je me sentais très bien. Et České Budějovice est une ville quand même de province, où, puisque papa, comme il était pharmacien, il travaillait, mais c'était la pharmacie centrale, ça veut dire la pharmacie qui était ouverte jour et nuit. Pratiquement toute la ville connaissait mon père, parce que forcément, tout le monde passe par la pharmacie, et tout le monde l'aimait beaucoup, parce qu'il était très, très humain, et il avait beaucoup d'empathie. Du coup, je venais d'un milieu où j'étais connue, où vraiment j'étais chez moi, comme un poisson dans l'eau, et j'arrive dans une ville, d'abord immense, et je connaissais rien. Mes beaux-parents étaient gentils avec moi. Mon mari est fils unique, donc avec ma belle-mère, ça a coincé un petit peu parce que son demi-dieu venait de se marier, mais elle était vraiment gentille avec moi, mon beau-père aussi. Mais au début, j'ai appris le français toute seule. Je ne suis jamais allée suivre des cours. Donc je lisais dans la rue des inscriptions, comme des enfants. Boulangerie, boucherie, j'avais mon petit dictionnaire et c'est comme ça que j'apprenais. Pareil pour la petite histoire, un jour j'ai lu un panneau où il était marqué « bail à céder ». Pas de porte. Et c'était un magasin. Alors j'arrive à la maison, je cherche le mot bail, je cherche le mot CD, donc j'ai compris. Et comme c'était un magasin, il était marqué pas de porte. Je me suis dit, mais comment peut-on vendre un magasin s'il n'a pas de porte? En fait, c'est un terme juridique qui veut dire qu'avec la vente des murs, existe aussi le passage de la rue dans le magasin. Mais j'avais plein d'histoires comme ça parce que j'apprenais vraiment petit à petit. Quand mon fils est né à la maternité, ce qu'on appelle la salle de travail, je ne comprenais pas encore le français et ce n'est pas évident. Hein. À l'époque, il n'y avait pas les péridurales, les choses. Donc, je n'ai pas des très bons souvenirs de la naissance de mon premier enfant. Hein. Mais bon, petit à petit, j'habitais un appartement que je n'aimais pas du tout, qui se trouvait à Neuilly, certes, dans un beau quartier, mais qui était dans une cour, avec des toilettes turques dans la cour. Alors, quand on est tchèque, on ne sait pas du tout que ça existe, des toilettes turques. Ça me paraissait très bizarre, tout ça. Mais je dois dire que mon mari, sans doute, avait quand même un peu compris que ça serait dur. Et comme j'aimais beaucoup jouer du piano, il m'avait acheté un piano. L'histoire que j'ai vécue, qui était assez difficile, c'est mon mari, quand nous nous sommes connus, mon mari est ingénieur, et il travaillait au centre d'essai en vol à Brétigny-sur-Orge comme civil, bien que ça soit une institution militaire, et il assistait les pilotes d'essai de l'armée française dans leur vol d'essai pour noter les mesures, etc. Et déjà, quand nous nous sommes mariés, on l'avait prévenu que pour quelqu'un qui a ce métier, épouser quelqu'un qui vient du bloc de l'Est, que c'était pas vraiment idéal. Et après, il se passait rien. Mais au moment où notre fils est né, et sachant que grâce à mon père, je pouvais retourner voir mes parents et retourner au pays, il a été convoqué et on lui a dit, écoutez, on n'a rien contre vous personnellement, mais étant donné que c'était encore la guerre froide, hein, que votre femme peut retourner derrière le rideau de fer avec votre enfant, Il se pourrait que là-bas, on lui dise, on ne vous laisse pas partir tant que vous ne nous dites pas certaines choses du métier ou du travail de votre mari. Et donc, mon mari était licencié. Et moi, j'étais interrogée, ça je me souviens très très bien, place Beauvau, au ministère de l'Intérieur français, pendant toute une journée, par deux policiers, par mon civil, là, bien sûr, qui avaient un dossier sur moi, et qui savaient tout sur moi. Sauf une erreur, et ils m'ont lâché après. Et ils m'ont dit à la fin, écoutez, voilà, vous apprendrez le français, et vous savez, nous avons besoin des gens comme vous, est-ce que vous ne voudriez pas, après, travailler pour nous ? Et heureusement que j'ai eu la présence d'esprit, je pense que c'était toujours mon papa qui était un peu dans mon crâne, j'ai dit non. Ils ont dit, bon, très bien, pas de problème. Mais surtout, ne travaillez pas non plus pour le côté tchèque. J'ai dit non, pas de problème. Et je suis sortie, mon mari était licencié, et à partir de ce moment-là, c'était fini. Mais à 20 ans, c'est un peu raide, hein. Et on parlait anglais. Après tout ça, c'est arrangé, et mon petit garçon qui s'appelle Pierre. Après, j'ai eu une petite fille qui s'appelle Élise, ma fille, et qui malheureusement était déjà gravement malade à la naissance. Vous imaginez, vous avez 22 ans et quelques, et votre bébé, on l'amène en ambulance escortée de motards. Hein. C'était quand même assez difficile. Et donc, j'ai vécu dans ma jeunesse quand même des choses quand même très très lourdes. Hein. Et puis bon, bah, j'ai survécu quand même à tout ça, c'était pas vraiment très simple. Et quand les enfants ont commencé à aller à l'école, bah, j'ai commencé à faire des devoirs avec eux. Et du coup, c'est comme ça que j'ai appris le français aussi à écrire, sans faute, enfin j'espère. Et c'est comme ça que j'ai vraiment appris la langue. Et j'ai toujours beaucoup aimé la langue française et la langue tchèque aussi d'ailleurs. Donc j'étais à la maison, je ne travaillais pas et j'étais très contente, je m'occupais de mes enfants, ils faisaient du piano, etc. Je leur faisais des gâteaux et un jour il a quand même fallu travailler et au début c'était un peu difficile, j'avais du mal. Je dois dire que c'est difficile de venir dans un pays, et surtout à l'époque, personne ne savait ce qu'était la Tchécoslovaquie, en fait, où elle se trouvait. Maintenant, c'est peut-être pas encore quelquefois évident, mais quand même. Alors, à chaque fois, on me disait « Ah oui, c'est Tito, votre président !»« Ah, c'est bien !» Alors, je disais « Non, pas complètement ça !» Et on a d'autres

Peut-être aussi parce que c'est la Bohême du Sud, qui est quand même une très jolie région. Et du coup, il m'a fallu très longtemps pour devenir un peu objectif. Et encore, est-ce qu'on est vraiment quelquefois objectif entre les deux pays? Parce que suffisait que quelqu'un dise quelque chose sur la Tchécoslovaquie et je montais sur mes ergots jusqu'à un moment où je suis peut-être moitié-moitié. Avant, j'étais vraiment. Je me sentais tellement tchèque et j'étais vraiment malheureuse d'être. Ben, je me suis arrachée toute seule, hein, je ne peux pas dire que j'étais arrachée, mais de vivre ici, que pendant les premières années de mon séjour en France, je me souviens, j'étais pas très gentille avec mes parents. Parce que je crois que si je continuais à être vraiment pleine d'affection, etc., j'aurais pleuré et je serais restée. C'était le prix de m'émanciper ou de devenir adulte. Il faut l'avoir de deux points de vue quant à ma vie en France. En 68, au mois de mai, en France, il y avait déjà le mai 68, hein, qui était la révolte des étudiantes, suivie après les grandes grèves, etc. Et c'était juste le moment où, juste avant que cette révolte prenne vie, mon mari et moi avions décidé que nous allions confier pour un mois notre fils, qui avait 1 an et bientôt 2 ans, à ma maman pour qu'elle l'amène en Tchécoslovaquie, que mes parents profitent un petit peu aussi de leur petit-fils. Et du coup, maman est partie. Là-dessus est arrivé mai 68, des grandes grèves. Donc déjà, je me promenais à travers Paris sans le petit enfant, où il y avait des amoncellements de détritus avec des rats qui se baladaient au milieu. On ne pouvait pas aller boulevard Saint-Michel, pas trop, parce qu'on savait qu'il y avait quand même des frictions assez importantes, où on arrachait des pavés, etc. Et on ne pouvait absolument pas communiquer avec ma famille tchèque, puisque les postes étaient fermés, il y avait grève, etc. Donc on ne savait pas déjà quand on allait récupérer notre enfant. Donc c'était déjà un tout petit peu, ça commençait pas très bien. Et moi, c'était l'année où j'attendais mon deuxième enfant, qui était ma fille Élise. Et le 21 août 1968, mon mari et moi étions en vacances en Auvergne, où je découvrais les magnifiques églises romanes françaises, qui pour une Tchèque sont quelque chose d'absolument étonnant et grandiose. Et je me souviens très bien que nous avions une voiture qui était une Ami 6, une voiture Citroën assez bizarre, de forme assez bizarre. Et mon mari était dans l'église Saint-Nectaire, dans la petite ville de Saint-Nectaire, où il faisait des photos. Et moi, j'ai dit que j'étais un peu fatiguée, je suis rentrée dans la voiture, j'ai mis la radio. Et là, mes vacances ont pris fin. Parce que à ce moment où j'ai mis la radio, c'était la panique complète, même à la radio, où on annonçait ce qui s'est passé à Prague, enfin en Tchécoslovaquie, dans la nuit du 20 au 21 août, où les armées du pacte de Varsovie ont débarqué. Et là, pour moi, c'était une horreur, parce que le téléphone à l'époque, c'était très difficile. En plus, on ne pouvait pas avoir la communication, parce que c'était difficile à établir, à cause de ces événements. Donc j'ai vécu dans une grande crainte déjà pour ma famille, je ne savais pas du tout ce qui se passait. Et nous sommes donc rentrés vite à Paris. Et moi j'étais vraiment, vous imaginez, c'était vraiment l'angoisse. Et par contre, je dois dire que nos amis français étaient vraiment très bien, puisque je recevais à l'époque on avait déjà le téléphone, je recevais des coups de téléphone et j'ai reçu même des petits mots en disant on est avec vous, on pense à vous, c'est terrible ce qui se passe, etc. Et c'est comme ça que, mais j'étais déjà en France et je peux dire que depuis, et surtout en prenant de l'âge, mon pays me manque de plus en plus, et cette période, j'aurais voulu la vivre là-bas. Même si c'était dur, ça me manque quelque part. Mais vraiment, sérieusement, de ne pas avoir vécu cette période quand même très très dure, avec mon peuple. Mes parents venaient régulièrement en France. Alors, tout au début de mon séjour en France, comme je le disais au départ, j'étais ici avec une autorisation légale, donc mes parents pouvaient venir, mais on n'autorisait que maman, avec des grandes difficultés dans ma ville natale où il fallait qu'elle raconte plein de choses et où on lui mettait toujours une sorte de pression psychologique en disant, bon, camarade,
dès que vous rentrez à la maison, vous venez à notre poste de police secrète pour nous raconter ce qui se passe. Et du coup, maman, qui était de nature,

0: Assez anxieuse, comme on dirait aujourd'hui, ça lui plombait complètement son séjour à Paris. Elle restait 15 jours, maximum un mois, mais elle pensait quand même un petit peu tous les jours au fait, dès que j'arrive, dès que je reviens dans mon pays, dans ma ville, il faut que j'aille à la police raconter. Et ça l'a terrorisée quelque part. Et moi, j'allais en Tchécoslovaquie. Alors, j'essayais d'aller tous les ans, puisque ça me manquait beaucoup, mais c'était difficile aussi pour des raisons pécuniaires. On me, entre guillemets, cuisinait toujours un peu. Mais pourquoi vous voulez pas que vos enfants aient la nationalité tchécoslovaque? Pourquoi, est-ce que vous pourriez, par exemple, vérifier une adresse, etc. Donc, à chaque fois, je disais non, non, non. On me la donnait toujours, hein, cette occasion d'y aller. Mais à l'époque, il y avait une obligation, c'est-à-dire un étranger. Ça ne touchait pas moi parce que j'étais tchèque, mais ça touchait mes enfants et ça touchait mon mari, devait dépenser par jour de séjour en Tchécoslovaquie 100 francs. C'était obligatoire. On vous donnait le nombre de jours de visa qui correspondait à la somme que vous pouviez donner. Et à l'époque, ça représentait pas mal d'argent. Alors les enfants jusqu'à 15 ans payaient que 50 francs par jour, mais ça nous faisait quand même 200 francs par jour, et à l'époque, 200 francs avait quand même une certaine valeur, et surtout l'échange, pour un franc de l'époque, on nous donnait 2 couronnes, ce qui était quand même un peu un vol d'État. Et c'était effectivement assez cher. Après, j'ai eu une période où j'étais à la maison contente avec mes enfants, mais mon mari, après qu'il a été licencié, il a travaillé dans le privé. Mais c'est un monsieur qui supporte pas trop désordre. Donc finalement, il a passé des examens pour être enseignant. Et à ce moment-là, évidemment, il y avait moins de sous, parce qu'un enseignant, ça n'a pas beaucoup d'argent, donc il fallait que j'aille travailler. Et je ne savais strictement rien faire. Et du coup, je me suis inscrite à la Sorbonne et j'ai fait des études de russe, hein. Malgré tout, si on va à la fac, ça forme quand même, hein, même si on n'y fait rien après avec le diplôme. Et mon premier travail était un travail chez un radiologue. J'étais sa secrétaire. Et sur les conseils d'une amie, je m'étais fait l'école et j'ai eu enfin, le diplôme, si on peut parler de diplôme, de conférencière et des guides des monuments nationaux, etc. Et ça me plaisait bien comme métier. Petit à petit, j'ai commencé à avoir des contacts avec d'autres Tchèques ou Slovaques vivant à Paris. Parce que jusqu'à la chute du mur, je ne voyais personne. Hein. J'étais uniquement dans un milieu français. Uniquement. Et je me souviens qu'un jour, j'étais à l'ambassade, encore tchécoslovaque de l'époque, et un monsieur de l'ambassade m'avait dit, mais écoutez-vous, avec votre français, votre tchèque, vous devriez postuler au ministère des Affaires étrangères, section interprétation, parce qu'ils cherchent des gens. Je suis allée au ministère des Affaires étrangères, à la section d'interprétation, où m'a reçu un monsieur très haut fonctionnaire français, tout à fait comme il faut. Et 15 jours après, on m'a appelé pour une première mission d'interprétation. On accueillait les délégations. À l'époque, c'était quand même. Aujourd'hui, on ne permettrait plus ça. On allait les chercher en voiture à l'aéroport. À la fois, on servait de chauffeur et d'interprète. Hein. Et petit à petit, j'arrivais à avoir plus de missions, des choses intéressantes. Et comme ça, j'ai atterri aussi dans certaines missions de visite de chefs d'État. Et j'ai eu beaucoup, beaucoup de missions à l'époque où la République tchèque commençait à frapper à la porte de l'Union européenne. Ça me plaisait énormément. Parce qu'on allait soit dans l'administration centrale, voir comment ça se passe, soit dans les mairies et des préfectures françaises, avec des gens venant des républiques tchèques. Alors c'était soit des maires, soit des, ça s'appelle hétman, je crois, l'équivalent du préfet, pour qu'ils se familiarisent avec le système français, pour éventuellement s'inspirer un petit peu pour créer le nouveau système tchèque. Et c'est là où j'avais l'impression de devenir vraiment française, à part entière, parce que j'ai compris en détail comment marchait l'État. Comment tout ça s'est créé? Pourquoi il y a un ministère un tel? Pourquoi il y a un préfet? Quelles sont les attributions du préfet? Et comment tout ça fonctionne? Et ça m'a énormément aidée à me sentir vraiment comme une Française. Je suis quand même une immigrée, il faut bien appeler les choses comme elles sont. Quand vous êtes immigrée et vous apprenez la langue, l'histoire, et au moins un peu comment fonctionne l'État, vous vous sentez bien. Vous n'avez plus l'impression que vous êtes quelqu'un qui n'a pas autant de valeur qu'un Français. Et vous n'avez plus ces impressions qu'on vous en veut. Et je trouve que c'est très important.
1: Un C'était Yezhena Rodolphe, interprète tchèque en France, dans la série Destin d'émigrés. 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Magdalena Hrozinková vous remercie de l'avoir suivi. À très bientôt de nouveau à l'écoute de nos émissions. Naslyšenou.

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1: Bonjour et merci d'écouter Radio Prague International. Nouvel épisode aujourd'hui de notre podcast Destin d'émigrés consacré aux femmes qui ont quitté la Tchécoslovaquie communiste pour la France. On écoute le récit de Yechena Rodolphe, installée à Paris et devenue après la révolution de velours l'une des interprètes les plus demandées par les délégations politiques tchèques lors de leur visite en France. Yechena Rodolphe est au micro de Marie Sikorova.
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3: Mon prénom est Yechena. Mon nom est Rodolphe. C'est mon nom de femme mariée. Et mon nom de jeune fille est Shamalova. Je suis née dans la ville de la Bohême du Sud, de České Budějovice, où j'ai vécu jusqu'à mon départ en France à 19 ans et demi. Je suis née dans une famille où nous étions trois enfants, ma sœur aînée qui s'appelait Eva, qui malheureusement n'est plus de ce monde, et mon frère plus jeune qui s'appelle Vladimir. Je suis née en 1946, donc c'était juste après la fin de la guerre, et j'ai entendu souvent dire mes parents que c'était la plus belle année de leur vie, car la guerre venait d'être terminée. Il paraît que c'est la seule année où, à České Budějovice, les lilas avaient fleuri déjà le jour de ma naissance, qui était le 2 mai. Maintenant, c'est habituel, parce qu'avec le changement climatique, les lilas fleurissent de plus en plus tôt. Mon papa était pharmacien, maman était laborantine, mais ne travaillait pas. Et j'avais une seule grand-mère qui avait une vie très difficile et qui avait, avec son mari, créé une petite entreprise pour le réchappement des pneus. Et à l'époque, les voitures commençaient quand même à être de plus en plus fréquentes. Et du coup, ma grand-mère avait une assez bonne situation, mais continuait à travailler dans sa petite entreprise avec les ouvriers. Et à l'époque, comme la situation financière était plutôt bonne dans ma famille, nous avions une bonne qui habitait avec nous et que moi j'adorais. J'ai des très bons souvenirs de ma petite enfance, mais après est arrivée l'année 53. Après 48, le changement de régime en Tchécoslovaquie, en 53 est arrivée la réforme monétaire et la nationalisation des entreprises aussi petites, parce qu'au départ ça a commencé avec les grosses. Du coup, ma grand-mère, on lui a pris son entreprise, on lui a dit qu'elle était ennemie du peuple. Du coup, notre bonne que j'adorais est partie, j'ai beaucoup pleuré, je me souviens, et maman était obligée d'aller travailler. Plus de bonne à la maison, maman qui va travailler, donc j'étais en charge de mon frère plus jeune pour l'amener à l'école, le ramener de l'école. Je me souviens très bien, plusieurs journées où mes parents se sont dit « bon, maintenant c'est comme ça, on va gagner très peu, on n'a plus grand-chose ». Et ils se sont partagés les tâches domestiques. J'aimais bien travailler à l'école, j'avais de bonnes notes, j'étais plutôt sage, je lisais beaucoup, je me rappelle. Mes cadeaux de Noël, c'était toujours plein de livres, surtout des Jules Verne, des Trois Mousquetaires. Enfin, j'ai lu toute cette littérature du pays qui était après mon pays d'adoption. Après, je suis allée au lycée et là, ça se compliquait un petit peu parce que il fallait rentrer dans l'organisation des pionniers. J'épousais pas cette philosophie-là. Mes parents nous parlaient pas beaucoup de politique à la maison. Le peu qu'ils nous ont parlé, c'était on vit dans un pays qu'on aime. Le régime, on n'est pas d'accord avec, mais il faut s'accommoder parce qu'il faut bien vivre. On vivait pas très loin d'Autriche, ma ville natale, České Budějovice, se trouve, je crois, à 40 km de la frontière autrichienne. Mes parents parlaient allemand couramment tous les deux. Et du coup, on n'écoutait pratiquement jamais radio tchécoslovaque ou Prague, sauf pour la musique ou pour des émissions culturelles. Mais sinon, les infos, mes parents écoutaient toujours Radio Vienne. Mais c'était toujours surtout fermez les fenêtres et surtout ne dites pas à l'école ce que vous avez entendu à la maison. Et après, mon lycée, j'ai passé mon bac. Et puis après, quoi faire? Alors, dans le régime qui était en Tchécoslovaquie à l'époque, l'entrée à l'université se faisait avec un examen d'entrée. On ne pouvait pas s'inscrire comme on le fait, par exemple, en France. Et moi, je m'étais mise en tête, parce que mes parents aimaient beaucoup la peinture, la musique. Et je m'étais mise en tête que je voudrais étudier l'histoire de l'art. Bon, ce qui, à l'époque communiste, n'était quand même pas quelque chose de très productif. En plus, c'est quelque chose qui échappait un peu à toute idéologie. Et je me souviens qu'à l'époque où j'ai eu mon bac, on prenait une année scolaire, représentait 5 étudiants. Donc j'étais sûre que je ne serais pas prise. Et pour cette raison, et parce que aussi ça me plaisait, je me suis trouvé un petit, on dirait aujourd'hui, un petit job d'été, d'être guide dans un musée qui se trouve pas loin de ma ville natale, sur le site d'un magnifique château qui ressemble à un gros gâteau en crème chantilly, qui s'appelle Hlubokan in Vltava, où il y avait une sorte de musée, où il y avait beaucoup de, surtout des sculpteurs et d'art gothique médiéval. Donc je faisais guide parce que, j'ai oublié de dire, qu'à l'école j'apprenais l'anglais, donc je parlais plutôt bien anglais. Du coup, ils m'ont prise et ça me plaisait beaucoup, ce travail-là. Un jour, arrive dans ce musée de Hluboká un Français avec un copain. Et ils exigeaient, presque exigeaient, hein, ils demandaient, mais avec beaucoup d'insistance, un guide en français. Il n'y avait évidemment pas de guide en français. Alors on leur a dit, bah, écoutez, si vous voulez, on a quelqu'un qui peut vous guider en anglais. Et donc, me voilà arrivé comme le guide en anglais. Alors je vois ces deux messieurs, dont l'un est devenu mon mari plus tard. Et j'étais très, pas fière, mais quand même. J'ai tout de suite compris que je parlais beaucoup mieux anglais que les deux messieurs, donc j'étais très, très à l'aise. Ça me paraît aujourd'hui absolument impossible, ce que j'ai pu faire à mes parents. J'ai dit à ces deux messieurs, écoutez, ma maman parle français, et elle n'a jamais l'occasion de parler français. Donc je vous invite à la maison. Et j'ai amené à mes parents, le soir, deux Français à la maison, alors qu'ils ne s'y attendaient pas du tout. En plus, je crois que c'était le jour de lessive ou quelque chose comme ça. Ce n'était pas du tout prévu. Mais ils ont parlé en français, ben on s'est échangé nos adresses. Et ce monsieur est revenu me voir après. Je répète, on est quand même inconscient hein, quand on a 18-19 ans. J'ai vu mon futur mari pendant une année après, trois fois. Il est venu me voir en Tchécoslovaquie trois fois. Et bah, j'étais toute contente. Et nous parlions anglais. C'est pareil, ça paraît comique aujourd'hui, mais quand il y a deux personnes qui se rencontrent, surtout qui veulent former un couple, et qui parlent une langue qui n'est pas la leur, et surtout qui ne la possèdent quand même pas à 100%, on ne sait pas toujours exactement qui est l'autre. Et on le découvre plus tard, avec certaines surprises, ce qui m'est arrivé. Mais bon, à l'époque, ça marchait. Et aussi, pour la petite histoire, mon mari avait dit à mes parents qu'il aimerait bien m'épouser, mais qu'il ne sait pas si je me plairais en France. Donc, il leur a proposé de m'inviter à passer des vacances en France. Et si ça me plaît, il m'épouse et je reste. Et si ça ne me plaît pas, ben, je rentre à la maison et tout est fini. Et moi, ça me paraissait complètement normal. Mes pauvres parents sont partis faire un grand tour, je me rappelle, le soir, pendant 2-3 heures. Et finalement, au bout de quelques jours, ils ont dit oui. Maintenant, à mon âge, je me pose la question. Parce que je ruais un peu dans les brancards quand j'étais adolescente. Donc, est-ce qu'ils avaient un peu envie de se débarrasser de moi? J'espère que non. Je pense qu'ils se disaient que j'aurais peut-être une meilleure vie dans un régime différent. Et en France, et la génération de mes parents, qui était un peu cultivée et qui parlait le français, admirait la France vraiment sans borne. Donc finalement, bah, je suis allée en France en vacances. J'étais totalement émerveillée parce que c'était vraiment avant déjà le printemps de Prague, donc le régime s'assouplissait quand même beaucoup. Et j'étais donc partie en vacances et mon futur mari m'a montré en premier à Paris, forcément, parce que je suis arrivée en train. Et après, nous sommes partis en Bretagne. Alors vous imaginez une petite oie blanche de České Budějovice qui arrive à la pointe du Rhin avec un soleil, le vent, voir la mer, c'était formidable. Et le beurre salé breton, c'était extraordinaire. Enfin, tout ça m'a beaucoup plu. Et j'ai dit donc que je voulais bien me marier, mais comme ça. Donc je me suis mariée un 2 octobre à la mairie de Malakoff, une mairie qui était communiste à l'époque, qui est toujours, je crois d'ailleurs, Malakoff doit toujours être communiste. Et le lendemain, mon visa expirait. Et j'ai obéi mon papa, qui m'avait dit avant le mariage, et je lui en suis infiniment reconnaissante, même si ça fait longtemps qu'il n'est plus de ce monde. À l'époque, il m'avait dit, si tu veux te marier, et tu ne veux pas entendre raison, bah fais-le, mais débrouille-toi pour que tu puisses revenir dans ton pays. Et du coup, j'ai fait, le lendemain de mon mariage, je suis repartie, parce que mon visa avait expiré. J'ai déposé la demande d'expatriement légal, que j'ai attendu 6 ou 7 mois, grâce à l'intervention des amis français qui connaissaient un député qui était bien placé. Enfin, il y a eu un petit coup de piston quelque part, aujourd'hui je ne me souviens plus très bien quoi. Au bout de 9 mois, j'ai eu cette autorisation de m'expatrier et je suis partie avec mes 2 valises. Sans me rendre compte que j'ai quitté mon pays natal et que j'étais toute pleine d'idées de cette aventure, arriver à Paris, de vivre avec mon futur mari, enfin c'était formidable. Je suis partie par avion de Prague et l'avion portait le nom de České Budějovice. C'était quand même peut-être un signe. Et du coup, je suis arrivée à Paris un jour et j'attendais déjà notre enfant. Il est né 1 an après notre mariage. Ben, j'étais pas très à l'aise parce que quand on est toute jeune fille, je ne parlais pas un mot de français. Pas un. À l'époque, les Français, ceux qui parlaient anglais, on pouvait les compter sur les doigts d'une main. Donc, je me promenais dans des rues, et c'est vrai que c'est très difficile. D'abord parce que dans ma famille, je me sentais très bien. Et České Budějovice est une ville quand même de province, où, puisque papa, comme il était pharmacien, il travaillait, mais c'était la pharmacie centrale, ça veut dire la pharmacie qui était ouverte jour et nuit. Pratiquement toute la ville connaissait mon père, parce que forcément, tout le monde passe par la pharmacie, et tout le monde l'aimait beaucoup, parce qu'il était très, très humain, et il avait beaucoup d'empathie. Du coup, je venais d'un milieu où j'étais connue, où vraiment j'étais chez moi, comme un poisson dans l'eau, et j'arrive dans une ville, d'abord immense, et je connaissais rien. Mes beaux-parents étaient gentils avec moi. Mon mari est fils unique, donc avec ma belle-mère, ça a coincé un petit peu parce que son demi-dieu venait de se marier, mais elle était vraiment gentille avec moi, mon beau-père aussi. Mais au début, j'ai appris le français toute seule. Je ne suis jamais allée suivre des cours. Donc je lisais dans la rue des inscriptions, comme des enfants. Boulangerie, boucherie, j'avais mon petit dictionnaire et c'est comme ça que j'apprenais. Pareil pour la petite histoire, un jour j'ai lu un panneau où il était marqué « bail à céder, pas de porte ». Et c'était un magasin. Alors j'arrive à la maison, je cherche le mot « bail », je cherche le mot « céder », donc j'ai compris. Et comme c'était un magasin, il était marqué « pas de porte ». Je me suis dit, mais comment peut-on vendre un magasin s'il n'a pas de porte? En fait, c'est un terme juridique qui veut dire qu'avec la vente des murs, existe aussi le passage de la rue dans le magasin. Mais j'avais plein d'histoires comme ça, parce que j'apprenais vraiment petit à petit. Quand mon fils est né, à la maternité, ce qu'on appelle la salle de travail, je ne comprenais pas encore le français. Et ce n'est pas évident, moi. À l'époque, il n'y avait pas les péridurales, les choses. Donc, je n'ai pas des très bons souvenirs de la naissance de mon premier enfant, hein. Mais bon, petit à petit, j'habitais un appartement que j'aimais pas du tout, qui se trouvait à Neuilly, certes, dans un beau quartier, mais qui était dans une cour, avec des toilettes turques dans la cour. Alors, quand on est tchèque, on ne sait pas du tout que ça existe, des toilettes turques. Ça me paraissait très bizarre, tout ça. Mais je dois dire que mon mari, sans doute, avait quand même un peu compris que ça serait dur. Et comme j'aimais beaucoup jouer du piano, il m'avait acheté un piano. L'histoire que j'ai vécue, qui était assez difficile, c'est mon mari, quand nous nous sommes connus, mon mari est ingénieur, et il travaillait au centre d'essai en vol à Brétigny-sur-Orge, comme civil, bien que ça soit une institution militaire, et il assistait les pilotes d'essai de l'armée française dans leur vol d'essai pour noter les mesures, etc. Et déjà, quand nous nous sommes mariés, on l'avait prévenu que pour quelqu'un qui a ce métier, épouser quelqu'un qui vient du bloc de l'Est, que c'était pas vraiment idéal. Et après, il se passait rien. Mais au moment où notre fils est né, et sachant que grâce à mon père, je pouvais retourner voir mes parents et retourner au pays, il a été convoqué et on lui a dit, écoutez, on n'a rien contre vous personnellement, mais étant donné que c'était encore la guerre froide, hein, que votre femme peut retourner au-delà derrière le rideau de fer avec votre enfant, il se pourrait que là-bas, on lui dise « on ne vous laisse pas partir tant que vous ne nous dites pas certaines choses du métier ou du travail de votre mari ». Et donc mon mari était licencié. Et moi, j'étais interrogée, ça je me souviens très très bien, place Beauvau, au ministère de l'Intérieur français, pendant toute une journée, par deux policiers, par en civil, bien sûr, qui avaient un dossier sur moi, et qui savaient tout sur moi. Sauf une erreur, et ils m'ont lâché après. Et ils m'ont dit à la fin, écoutez, voilà, vous apprendrez le français, et vous savez, nous avons besoin des gens comme vous, est-ce que vous ne voudriez pas, après, travailler pour nous ? Et heureusement que j'ai la présence d'esprit, je pense que c'était toujours mon papa qui était un peu dans mon crâne, j'ai dit non. Ils ont dit, bon, très bien, pas de problème. Mais surtout, ne travaillez pas non plus pour le côté tchèque. J'ai dit non, pas de problème. Et je suis sortie, mon mari était licencié, et à partir de ce moment-là, c'était fini. Mais à 20 ans, c'est un peu raide, hein. Et on parlait anglais. Après tout ça, c'est arrangé, et mon petit garçon qui s'appelle Pierre. Après, j'ai eu une petite fille qui s'appelle Élise, ma fille, et qui malheureusement était déjà gravement malade à la naissance. Vous imaginez, vous avez 22 ans et quelques, et votre bébé, on l'amène en ambulance escortée de motards. Hein. C'était quand même assez difficile. Et donc, j'ai vécu dans ma jeunesse quand même des choses quand même très très lourdes. Hein. Et puis bon, bah, j'ai survécu quand même à tout ça, c'était pas vraiment très simple. Et quand les enfants ont commencé à aller à l'école, bah, j'ai commencé à faire des devoirs avec eux. Et du coup, c'est comme ça que j'ai appris le français aussi à écrire, sans faute, enfin j'espère. Et c'est comme ça que j'ai vraiment appris la langue et j'ai toujours beaucoup aimé la langue française et la langue tchèque aussi d'ailleurs. Donc j'étais à la maison, je ne travaillais pas et j'étais très contente, je m'occupais de mes enfants, ils faisaient du piano, etc. Je leur faisais des gâteaux et un jour il a quand même fallu travailler et au début c'était un peu difficile, j'avais du mal. Je dois dire que c'est difficile de venir dans un pays et surtout à l'époque, personne ne savait ce qu'était la Tchécoslovaquie en fait, où elle se trouvait. Maintenant, c'est peut-être pas encore quelquefois évident, mais quand même. Alors, à chaque fois, on me disait « Ah oui, c'est Tito, votre président. Ah, c'est bien. » Alors, je disais « Non, non, pas complètement ça. » Et on a d'autres coutumes, on a un autre humour. Hein, on se comprend mieux avec des choses, mais je me dis que peut-être quelque part, le fait que je n'étais pas allée au cours ou quelque chose, j'ai appris le français vraiment comme un enfant. Je l'ai approprié, si vous voulez. Je le sens, vraiment. Et c'est peut-être une bonne chose pour mon français. Il y a aussi une chose qui est pour les émotions. Je suis très, très attachée à mon pays natal. Très, presque trop, je dirais. Peut-être aussi parce que c'est la Bohême du Sud, qui est quand même une très jolie région. Et du coup, il m'a fallu très longtemps pour devenir un peu objectif, et encore, est-ce qu'on est vraiment quelquefois objectif, entre les deux pays. Parce que suffisait que quelqu'un dise quelque chose sur la Tchécoslovaquie, et je montais sur mes ergots, jusqu'à un moment où je suis peut-être moitié-moitié. Avant, j'étais vraiment, je me sentais tellement tchèque, et j'étais

Ensuite, au mois de mai, en France, il y avait déjà le mai 68, hein, qui était la révolte des étudiantes, suivie après les grandes grèves, etc. Et c'était juste le moment où, juste avant que cette révolte prenne vie, mon mari et moi avions décidé que nous allions confier pour un mois notre fils, qui avait 1 an et bientôt 2 ans, à ma maman pour qu'elle l'amène en Tchécoslovaquie, que mes parents profitent un petit peu aussi de leur petit-fils. Et du coup, maman est partie. Là-dessus est arrivé mai 68, des grandes grèves. Donc déjà, je me promenais à travers Paris sans le petit enfant, où il y avait des amoncellements de détritus avec des rats qui se baladaient au milieu. On ne pouvait pas aller boulevard Saint-Michel, pas trop, parce qu'on savait qu'il y avait quand même des frictions assez importantes, où on arrachait des pavés, etc. Et on ne pouvait absolument pas communiquer avec ma famille tchèque, puisque les postes étaient fermés, il y avait grève, etc. Donc on ne savait pas déjà quand on allait récupérer notre enfant. Donc, c'était déjà un tout petit peu, ça commençait pas très bien. Et moi, c'était l'année où j'attendais mon deuxième enfant, qui était ma fille Élise. Et le 21 août 1968, mon mari et moi étions en vacances en Auvergne, où je découvrais les magnifiques églises romanes françaises, qui, pour une Tchèque, sont quelque chose d'absolument étonnant et grandiose. Et je me souviens très bien que nous avions une voiture qui était une Amis 6, une voiture Citroën assez bizarre, de forme assez bizarre. Et mon mari était dans l'église Saint-Nectaire, dans la petite ville de Saint-Nectaire, où il faisait des photos. Et moi, j'ai dit que j'étais un peu fatiguée. Je suis rentrée dans la voiture, j'ai mis la radio. Et là, mes vacances ont pris fin. Parce que à ce moment où j'ai mis la radio, c'était la panique complète, même à la radio, où on annonçait ce qui s'est passé à Prague, enfin en Tchécoslovaquie, dans la nuit du 20 au 21 août, où les armées du pacte de Varsovie ont débarqué. Et là, pour moi, c'était une horreur, parce que le téléphone à l'époque, c'était très difficile. En plus, on ne pouvait pas avoir la communication, parce que c'était difficile à établir à cause de ces événements. Donc j'ai vécu dans une grande crainte déjà pour ma famille. Je ne savais pas du tout ce qui se passait. Et nous sommes donc rentrés vite à Paris. Et moi, j'étais vraiment, vous imaginez, c'était vraiment l'angoisse. Et par contre, je dois dire que nos amis français étaient vraiment très, très bien, puisque je recevais à l'époque, on avait déjà le téléphone, je recevais des coups de téléphone et j'ai reçu même des petits mots en disant, on est avec vous, on pense à vous, c'est terrible ce qui se passe, etc. Et c'est comme ça que, mais j'étais déjà en France et je peux dire que depuis, et surtout en prenant de l'âge, mon pays me manque de plus en plus, et cette période, j'aurais voulu la vivre là-bas, même si c'était dur. Ça me manque quelque part, mais vraiment sérieusement, de ne pas avoir vécu cette période quand même très très dure avec mon peuple. Mes parents venaient régulièrement en France. Alors, tout au début de mon séjour en France, comme je le disais au départ, j'étais ici avec une autorisation légale, donc mes parents pouvaient venir, mais on n'autorisait que maman, avec des grandes difficultés dans ma ville natale où il fallait qu'elle raconte plein de choses et où on lui mettait toujours une sorte de pression psychologique en disant, bon, camarade, dès que vous rentrez à la maison, vous venez à notre poste de police secrète pour nous raconter ce qui se passe. Et du coup, maman, qui était de nature assez anxieuse, comme on dirait aujourd'hui, ça lui plombait complètement son séjour à Paris. Elle restait 15 jours, maximum un mois, mais elle pensait quand même un petit peu tous les jours au fait, dès que j'arrive, dès que je reviens dans mon pays, dans ma ville, il faut que j'aille à la police raconter. Et ça l'a terrorisée quelque part. Et moi, j'allais en Tchécoslovaquie. Alors, j'essayais d'aller tous les ans, puisque ça me manquait beaucoup. Mais c'était difficile aussi pour des raisons pécuniaires. Entre guillemets, cuisinait toujours un peu. Mais pourquoi vous voulez pas que vos enfants aient la nationalité tchécoslovaque? Pourquoi, est-ce que vous pourriez, par exemple, vérifier une adresse, etc. Donc, à chaque fois, je disais non, non, non. On me la donnait toujours, hein, cette raison d'y aller. Mais à l'époque, il y avait une obligation, c'est-à-dire un étranger
ça ne touchait pas moi parce que j'étais tchèque, mais ça touchait mes enfants et ça touchait mon mari, devait dépenser par jour de séjour en Tchécoslovaquie 100 francs.

0: c'était obligatoire. On vous donnait le nombre de jours de visa qui correspondait à la somme que vous pouviez donner. Et à l'époque, ça représentait pas mal d'argent. Alors les enfants jusqu'à 15 ans payaient que 50 francs par jour, mais ça nous faisait quand même 200 francs par jour. Et à l'époque, 200 francs avait quand même une certaine valeur. Et surtout, l'échange, pour un franc de l'époque, on nous donnait 2 couronnes, ce qui était quand même un peu un vol d'État. Et c'était effectivement assez cher. Après, j'ai eu une période où j'étais à la maison contente avec mes enfants, mais mon mari, après qu'il a été licencié, il a travaillé dans le privé. Mais c'est un monsieur qui supporte pas trop désordre. Donc finalement, il a passé des examens pour être enseignant. Et à ce moment-là, évidemment, il y avait moins de sous, parce qu'un enseignant, ça n'a pas beaucoup d'argent, donc il fallait que j'aille travailler. Et je ne savais strictement rien faire. Et du coup, je me suis inscrite à la Sorbonne, et j'ai fait des études de russe. Malgré tout, si on va à la fac, ça forme quand même, même si on n'y fait rien après avec le diplôme. Et mon premier travail était un travail chez un radiologue. J'étais sa secrétaire. Et sur les conseils d'une amie, je m'étais fait l'école et j'ai eu le diplôme, si on peut parler diplôme, de conférencière et des guides des monuments nationaux, etc. Et ça me plaisait bien comme métier. Petit à petit, j'ai commencé à avoir des contacts avec d'autres Tchèques ou Slovaques vivant à Paris. Parce que jusqu'à la chute du mur, je ne voyais personne. J'étais uniquement dans un milieu français, uniquement. Et je me souviens qu'un jour, j'étais à l'ambassade, encore tchécoslovaque de l'époque, et un monsieur de l'ambassade m'avait dit, mais écoutez-vous, avec votre français, votre tchèque, vous devriez postuler au ministère des Affaires étrangères, section interprétation, parce qu'ils cherchent des gens. Je suis allée au ministère des Affaires étrangères, à la section d'interprétation, où m'a reçu un monsieur très haut fonctionnaire français, tout à fait comme il faut. Et 15 jours après, on m'a appelé pour une première mission d'interprétation. On accueillait les délégations. À l'époque, c'était quand même... aujourd'hui, on ne permettrait plus ça. On allait les chercher en voiture à l'aéroport. À la fois, on servait de chauffeur et d'interprète. Et petit à petit, j'arrivais à avoir plus de missions, des choses intéressantes. Et comme ça, j'ai atterri aussi dans certaines missions de visite de chefs d'État. Et j'ai eu beaucoup, beaucoup de missions à l'époque où la République tchèque commençait à frapper à la porte de l'Union européenne. Ça me plaisait énormément. Parce qu'on allait soit dans l'administration centrale, voir comment ça se passe, soit dans les mairies et des préfectures françaises, avec des gens venant des républiques tchèques. Alors c'était soit des maires, soit des... ça s'appelle Hetman, je crois, l'équivalent du préfet, pour qu'ils se familiarisent avec le système français, pour éventuellement s'inspirer un petit peu pour créer le nouveau système tchèque. Et c'est là où j'avais l'impression de devenir vraiment française, à part entière, parce que j'ai compris en détail comment marchait l'État. Comment tout ça s'est créé? Pourquoi il y a un ministère un tel? Pourquoi il y a un préfet? Quelles sont les attributions du préfet? Et comment tout ça fonctionne? Et ça m'a énormément aidé à me sentir vraiment comme une Française. Je suis quand même une immigrée, il faut bien appeler les choses comme elles sont. Quand vous êtes immigrée et vous apprenez la langue, l'histoire, et au moins un peu comment fonctionne l'État, vous vous sentez bien. Vous n'avez plus l'impression que vous êtes quelqu'un qui n'a pas autant de valeur qu'un Français. Et vous n'avez plus ces impressions qu'on vous en veut. Et je trouve que c'est très important.
1: C'était Jeřina Rodolphe, interprète tchèque en France, dans la série Destin d'émigrés. Ce podcast est produit par Radio Prague International. Magdalena Hrozinková vous remercie de l'avoir suivi. À très bientôt de nouveau à l'écoute de nos émissions. Naslyšenou.

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1: Bonjour et merci d'écouter Radio Prague International. Nouvel épisode aujourd'hui de notre podcast Destin d'émigrés consacré aux femmes qui ont quitté la Tchécoslovaquie communiste pour la France. On écoute le récit de Yechena Rodolphe, installée à Paris et devenue après la révolution de velours l'une des interprètes les plus demandées par les délégations politiques tchèques lors de leur visite en France. Yechena Rodolphe est au micro de Marie Sikorova.
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3: Mon prénom est Yechena. Mon nom est Rodolphe. C'est mon nom de femme mariée. Et mon nom de jeune fille est Shamalova. Je suis née dans la ville de la Bohême du Sud, de České Budějovice, où j'ai vécu jusqu'à mon départ en France à 19 ans et demi. Je suis née dans une famille où nous étions trois enfants, ma sœur aînée qui s'appelait Eva, qui malheureusement n'est plus de ce monde, et mon frère plus jeune qui s'appelle Vladimir. Je suis née en 1946, donc c'était juste après la fin de la guerre, et j'ai entendu souvent dire mes parents que c'était la plus belle année de leur vie, car la guerre venait d'être terminée. Il paraît que c'est la seule année où, à České Budějovice, les lilas avaient fleuri déjà le jour de ma naissance, qui était le 2 mai. Maintenant, c'est habituel, parce qu'avec le changement climatique, les lilas fleurissent de plus en plus tôt. Mon papa était pharmacien, maman était laborantine, mais ne travaillait pas. Et j'avais une seule grand-mère qui avait une vie très difficile et qui avait, avec son mari, créé une petite entreprise pour le réchappement des pneus. Et à l'époque, les voitures commençaient quand même à être de plus en plus fréquentes. Et du coup, ma grand-mère avait une assez bonne situation, mais continuait à travailler dans sa petite entreprise avec les ouvriers. Et à l'époque, comme la situation financière était plutôt bonne dans ma famille, nous avions une bonne qui habitait avec nous et que moi j'adorais. J'ai des très bons souvenirs de ma petite enfance, mais après est arrivée l'année 53. Après 48, le changement de régime en Tchécoslovaquie, en 53 est arrivée la réforme monétaire et la nationalisation des entreprises aussi petites, parce qu'au départ ça a commencé avec les grosses. Du coup, ma grand-mère, on lui a pris son entreprise, on lui a dit qu'elle était ennemie du peuple. Du coup, notre bonne que j'adorais est partie, j'ai beaucoup pleuré, je me souviens. Et maman était obligée d'aller travailler. Plus de bonne à la maison, maman qui va travailler. Donc j'étais en charge de mon frère plus jeune pour l'amener à l'école, le ramener de l'école. Je me souviens très bien, plusieurs journées où mes parents se sont dit « Bon, maintenant c'est comme ça, on va gagner très peu, on n'a plus grand-chose. » Et ils se sont partagés les tâches domestiques. J'aimais bien travailler à l'école, j'avais de bonnes notes, j'étais plutôt sage. Je lisais beaucoup, je me rappelle. Mes cadeaux de Noël, c'était toujours plein de livres. Surtout des Jules Verne, des Trois Mousquetaires. Enfin, j'ai lu toute cette littérature du pays qui était après mon pays d'adoption. Après, je suis allée au lycée et là, ça se compliquait un petit peu parce que il fallait rentrer dans l'organisation des pionniers. J'épousais pas cette philosophie-là. Mes parents ne nous parlaient pas beaucoup de politique à la maison. Le peu qu'ils nous ont parlé, c'était on vit dans un pays qu'on aime. Le régime, on n'est pas d'accord avec, mais il faut s'accommoder parce qu'il faut bien vivre. On vivait pas très loin d'Autriche. Ma ville natale, České Budějovice, se trouve, je crois, à 40 km de la frontière autrichienne. Mes parents parlaient allemand couramment tous les deux. Et du coup, on n'écoutait pratiquement jamais radio tchécoslovaque ou Prague, sauf pour la musique ou pour des émissions culturelles. Mais sinon, les infos, mes parents écoutaient toujours Radio Vienne. Mais c'était toujours surtout fermez les fenêtres et surtout ne dites pas à l'école ce que vous avez entendu à la maison. Et après, mon lycée, j'ai passé mon bac. Et puis après, quoi faire? Alors, dans le régime qui était en Tchécoslovaquie à l'époque, l'entrée à l'université se faisait avec un examen d'entrée. On ne pouvait pas s'inscrire comme on le fait, par exemple, en France. Et moi, je m'étais mise en tête, parce que mes parents aimaient beaucoup la peinture, la musique, et je m'étais mise en tête que je voudrais étudier l'histoire de l'art. Bon, ce qui, à l'époque communiste, n'était quand même pas quelque chose de très productif. En plus, c'est quelque chose qui échappait un peu à toute idéologie. Et je me souviens qu'à l'époque où j'ai eu mon bac, on prenait une année scolaire, représentait 5 étudiants. Donc j'étais sûre que je ne serais pas prise. Et pour cette raison, et parce que aussi ça me plaisait, je me suis trouvé un petit, on dirait aujourd'hui, un petit job d'été, d'être guide dans un musée qui se trouve pas loin de ma ville natale, sur le site d'un magnifique château qui ressemble à un gros gâteau en crème chantilly, qui s'appelle Hlubokan al Vltavo, où il y avait une sorte de musée, où il y avait beaucoup de, surtout des sculpteurs et d'art gothique médiéval. Donc je faisais guide parce que, j'ai oublié de dire, qu'à l'école j'apprenais l'anglais, donc je parlais plutôt bien anglais. Du coup, ils m'ont prise et ça me plaisait beaucoup, ce travail-là. Un jour, arrive dans ce musée de Hluboká un Français avec un copain. Et ils exigeaient, ils demandaient, mais avec beaucoup d'insistance, un guide en français. Il n'y avait évidemment pas de guide en français. Alors on leur a dit, bah, écoutez, si vous voulez, on a quelqu'un qui peut vous guider en anglais. Et donc, me voilà arrivé comme le guide en anglais. Alors je vois ces deux messieurs, dont l'un est devenu mon mari plus tard. Et j'étais très, pas fière, mais quand même. J'ai tout de suite compris que je parlais beaucoup mieux anglais que les deux messieurs, donc j'étais très, très à l'aise. Ça me paraît aujourd'hui absolument impossible, ce que j'ai pu faire à mes parents. J'ai dit à ces deux messieurs, écoutez, ma maman parle français, et elle n'a jamais l'occasion de parler français. Donc je vous invite à la maison. Et j'ai amené à mes parents, le soir, deux Français à la maison, alors qu'ils ne s'y attendaient pas du tout. En plus, je crois que c'était le jour de lessive ou quelque chose comme ça. Ce n'était pas du tout prévu. Mais ils ont parlé en français, ben on s'est échangé nos adresses. Et ce monsieur est revenu me voir après. Je répète, on est quand même inconscient hein, quand on a 18-19 ans. J'ai vu mon futur mari pendant une année après, trois fois. Il est venu me voir en Tchécoslovaquie trois fois. Et j'étais toute contente. Et nous parlions anglais. C'est pareil, ça paraît comique aujourd'hui, mais quand il y a deux personnes qui se rencontrent, surtout qui veulent former un couple, et qui parlent une langue qui n'est pas la leur, et surtout qui ne la possèdent quand même pas à 100%, on ne sait pas toujours exactement qui est l'autre. Et on le découvre plus tard, avec certaines surprises, ce qui m'est arrivé. Mais bon, à l'époque, ça marchait. Et aussi, pour la petite histoire, mon mari avait dit à mes parents qu'il aimerait bien m'épouser, mais qu'il ne sait pas si je me plairais en France. Donc, il leur a proposé de m'inviter passer des vacances en France. Et si ça me plaît, il m'épouse et je reste. Et si ça ne me plaît pas, ben, je rentre à la maison et tout est fini. Et moi, ça me paraissait complètement normal. Mes pauvres parents sont partis faire un grand tour, je me rappelle, le soir, pendant 2-3 heures. Et finalement, au bout de quelques jours, ils ont dit oui. Maintenant, à mon âge, je me pose la question. Parce que je ruais un peu dans les brancards quand j'étais adolescente. Donc, est-ce qu'ils avaient un peu envie de se débarrasser de moi? J'espère que non. Je pense qu'ils se disaient que j'aurais peut-être une meilleure vie dans un régime différent. Et en France, et la génération de mes parents, qui était un peu cultivée et qui parlait le français, admirait la France vraiment sans borne. Donc finalement, je suis allée en France en vacances. J'étais totalement émerveillée parce que c'était vraiment avant déjà le printemps de Prague, donc le régime s'assouplissait quand même beaucoup. Et j'étais donc partie en vacances et mon futur mari m'a montré en premier Paris, forcément, parce que je suis arrivée en train. Et après, nous sommes partis en Bretagne. Alors vous imaginez une petite oie blanche de České Budějovice qui arrive à la pointe du Rhin avec un soleil, le vent, voir la mer, c'était formidable. Et le beurre salé breton, c'était extraordinaire, enfin tout ça m'a beaucoup plu. Et j'ai dit donc que je voulais bien me marier, mais comme ça. Donc je me suis mariée un 2 octobre à la mairie de Malakoff, une mairie qui était communiste à l'époque, qui est toujours, je crois d'ailleurs, Malakoff doit toujours être communiste. Et le lendemain, mon visa expirait. Et j'ai obéi mon papa, qui m'avait dit avant le mariage, et je lui en suis infiniment reconnaissante, même si ça fait longtemps qu'il n'est plus de ce monde. À l'époque, il m'avait dit, si tu veux te marier, et tu ne veux pas entendre raison, bah fais-le, mais débrouille-toi pour que tu puisses revenir dans ton pays. Et du coup, j'ai fait, le lendemain de mon mariage, je suis repartie, parce que mon visa avait expiré. J'ai déposé la demande d'expatriement légal, que j'ai attendu 6 ou 7 mois, grâce à l'intervention des amis français qui connaissaient un député qui était bien placé. Enfin, il y a eu un petit coup de piston quelque part, aujourd'hui je ne me souviens plus très bien quoi. Au bout de 9 mois, j'ai eu cette autorisation de m'expatrier et je suis partie avec mes 2 valises. Sans me rendre compte que je quittais mon pays natal et que j'étais toute pleine d'idées de cette aventure, arriver à Paris, de vivre avec mon futur mari, enfin c'était formidable. Je suis partie par avion de Prague et l'avion portait le nom de České Budějovice. C'était quand même peut-être un signe. Et du coup, je suis arrivée à Paris un jour et j'attendais déjà notre enfant. Il est né 1 an après notre mariage. Ben, je n'étais pas très à l'aise parce que quand on est toute jeune fille, je ne parlais pas un mot de français. Pas un. À l'époque, les Français, ceux qui parlaient anglais, on pouvait les compter sur les doigts d'une main. Donc, je me promenais dans des rues et c'est vrai que c'est très difficile. D'abord parce que dans ma famille, je me sentais très bien. Et České Budějovice est une ville quand même de province où, puisque papa... comme il était pharmacien, il travaillait, mais c'était la pharmacie centrale, ça veut dire la pharmacie qui était ouverte jour et nuit. Pratiquement toute la ville connaissait mon père, parce que forcément, tout le monde passe par la pharmacie, et tout le monde l'aimait beaucoup, parce qu'il était très, très humain, et il avait beaucoup d'empathie. Du coup, je venais d'un milieu où j'étais connue, où vraiment j'étais chez moi, comme un poisson dans l'eau, et j'arrive dans une ville, d'abord immense, et je connaissais rien. Mes beaux-parents étaient gentils avec moi. Mon mari est fils unique, donc avec ma belle-mère, ça a coincé un petit peu parce que son demi-dieu venait de se marier, mais elle était vraiment gentille avec moi, mon beau-père aussi. Mais au début, j'ai appris le français toute seule. Je ne suis jamais allée suivre des cours. Donc je lisais dans la rue des inscriptions, comme des enfants. Boulangerie, boucherie, j'avais mon petit dictionnaire et c'est comme ça que j'apprenais. Pareil pour la petite histoire, un jour j'ai lu un panneau où il était marqué « bail à céder, pas de porte ». Et c'était un magasin. Alors j'arrive à la maison, je cherche le mot « bail », je cherche le mot « céder », donc j'ai compris. Et comme c'était un magasin, il était marqué « pas de porte ». Je me suis dit, mais comment peut-on vendre un magasin s'il n'a pas de porte? En fait, c'est un terme juridique qui veut dire qu'avec la vente des murs, existe aussi le passage de la rue dans le magasin. Mais j'avais plein d'histoires comme ça parce que j'apprenais vraiment petit à petit. Quand mon fils est né à la maternité, ce qu'on appelle la salle de travail, je ne comprenais pas encore le français. Et ce n'est pas évident, moi. À l'époque, il n'y avait pas les péridurales, les choses. Donc, je n'ai pas des très bons souvenirs de la naissance de mon premier enfant. Hein. Mais bon, petit à petit, j'habitais un appartement que j'aimais pas du tout, qui se trouvait à Neuilly, certes, dans un beau quartier, mais qui était dans une cour, avec des toilettes turques dans la cour. Alors, quand on est tchèque, on ne sait pas du tout que ça existe, des toilettes turques. Ça me paraissait très bizarre, tout ça. Mais je dois dire que mon mari, sans doute, avait quand même un peu compris que ça serait dur. Et comme j'aimais beaucoup jouer du piano, il m'avait acheté un piano. L'histoire que j'ai vécue, qui était... assez difficile, c'est mon mari, quand nous nous sommes connus, mon mari est ingénieur, et il travaillait au centre d'essai en vol à Brétigny-sur-Orge, comme civil, bien que ça soit une institution militaire, et il assistait les pilotes d'essai de l'armée française dans leur vol d'essai pour noter les mesures, etc. Et déjà, quand nous nous sommes mariés, on l'avait prévenu que pour quelqu'un qui a ce métier, épouser quelqu'un qui vient du bloc de l'Est, que c'était pas vraiment idéal. Et après, il se passait rien. Mais au moment où notre fils est né, et sachant que grâce à mon père, je pouvais retourner voir mes parents et retourner au pays, il a été convoqué et on lui a dit, écoutez, on n'a rien contre vous personnellement, mais étant donné que c'était encore la guerre froide, hein, que votre femme peut retourner au-delà de derrière le rideau de fer avec votre enfant, il se pourrait que là-bas, on lui dise « on ne vous laisse pas partir tant que vous ne nous dites pas certaines choses du métier ou du travail de votre mari ». Et donc mon mari était licencié. Et moi, j'étais interrogée, ça je me souviens très très bien, place Beauvau, au ministère de l'Intérieur français, pendant toute une journée, par deux policiers, par en civil, bien sûr, qui avaient un dossier sur moi, et qui savaient tout sur moi. Sauf une erreur, et ils m'ont lâché après. Et ils m'ont dit à la fin, écoutez, voilà, vous apprendrez le français, et vous savez, nous avons besoin des gens comme vous, est-ce que vous voudriez pas, après, travailler pour nous ? Et heureusement que j'ai la présence d'esprit, je pense que c'était toujours mon papa qui était un peu dans mon crâne, j'ai dit non. Ils ont dit, bon, très bien, pas de problème, mais surtout ne travaillez pas non plus pour le côté tchèque. J'ai dit non, pas de problème. Et je suis sortie, mon mari était licencié, et à partir de ce moment-là, c'était fini. Mais à 20 ans, c'est un peu raide, hein. Et on parlait anglais. Après tout ça, c'est arrangé, et mon petit garçon qui s'appelle Pierre. Après, j'ai eu une petite fille qui s'appelle Élise, ma fille, et qui malheureusement était déjà gravement malade à la naissance. Vous imaginez, vous avez 22 ans et quelques, et votre bébé, on l'amène en ambulance escortée de motards. Hein. C'était quand même assez difficile. Et donc, j'ai vécu dans ma jeunesse quand même des choses quand même très très lourdes. Hein. Et puis bon, bah, j'ai survécu quand même à tout ça, c'était pas vraiment très simple. Et quand les enfants commençaient à aller à l'école, bah, j'ai commencé à faire des devoirs avec eux. Et du coup, c'est comme ça que j'ai appris le français aussi à écrire, sans faute, enfin j'espère. Et c'est comme ça que j'ai vraiment appris la langue. Et j'ai toujours beaucoup aimé la langue française et la langue tchèque aussi d'ailleurs. Donc j'étais à la maison, je ne travaillais pas et j'étais très contente, je m'occupais de mes enfants, ils faisaient du piano, etc. Je leur faisais des gâteaux et un jour il a quand même fallu travailler et au début c'était un peu difficile, j'avais du mal. Je dois dire que c'est difficile de venir dans un pays, et surtout à l'époque, personne ne savait ce qu'était la Tchécoslovaquie, en fait, où elle se trouvait. Maintenant, c'est peut-être pas encore quelquefois évident, mais quand même. Alors, à chaque fois, on me disait « Ah oui, c'est Tito, votre président. Ah, c'est bien. » Alors, je disais « Non, non, pas complètement ça. » Et on a d'autres coutumes, on a un autre humour. Hein, on se comprend mieux avec des choses, mais... Je me dis que peut-être, quelque part, le fait que je n'étais pas allée au cours ou quelque chose, j'ai appris le français vraiment comme un enfant. Je l'ai approprié, si vous voulez, je le sens, vraiment. Et c'est peut-être une bonne chose pour mon français. Et il y a aussi une chose qui est pour les émotions. Je suis très, très attachée à mon pays natal. Très, presque trop, je dirais. Peut-être aussi parce que c'est la Bohême du Sud, qui est quand même une très jolie région. Et du coup, il m'a fallu très longtemps pour devenir un peu objectif, et encore, est-ce qu'on est vraiment quelquefois objectif, entre les deux pays. Parce que suffisait que quelqu'un dise quelque chose sur la Tchécoslovaquie, et je montais sur mes ergots, jusqu'à un moment où je suis peut-être moitié-moitié. Avant, j'étais vraiment... Je me sentais tellement tchèque, et j'étais vraiment malheureuse d'être... Ben je me suis arrachée toute seule, hein. Je ne peux pas dire que j'étais arrachée, mais de vivre ici, que pendant les premières années de mon séjour en France, je me souviens, je n'étais pas très gentille avec mes parents. Parce que je crois que si je continuais à être vraiment pleine d'affection, etc., j'aurais pleuré et je serais restée. C'était le prix de m'émanciper ou de devenir adulte. Il faut l'avoir de deux points de vue quant à ma vie en France. En 68, au mois de mai, en France, il y avait déjà le mai 68, hein, qui était la révolte des étudiantes, suivie après les grandes grèves, etc. Et c'était juste le moment où, juste avant que cette révolte prenne vie, mon mari et moi avions décidé que nous allions confier pour un mois notre fils, qui avait un an et bientôt deux ans, à ma maman pour qu'elle l'amène en Tchécoslovaquie, que mes parents profitent un petit peu aussi de leur petit-fils. Et du coup, maman est partie. Là-dessus est arrivé mai 68, des

c'était déjà un tout petit peu, ça commençait pas très bien. Et moi, c'était l'année où j'attendais mon deuxième enfant, qui était ma fille Élise. Et le 21 août 1968, mon mari et moi étions en vacances en Auvergne, où je découvrais les magnifiques églises romanes françaises, qui, pour une Tchèque, sont quelque chose d'absolument étonnant et grandiose. Et je me souviens très bien que nous avions une voiture qui était une Amicis, une voiture Citroën assez bizarre, de forme assez bizarre. Et mon mari était dans l'église Saint-Nectaire, dans la petite ville de Saint-Nectaire, où il faisait des photos. Et moi, j'ai dit que j'étais un peu fatiguée. Je suis rentrée dans la voiture, j'ai mis la radio. Et là, mes vacances ont pris fin. Parce que à ce moment où j'ai mis la radio, c'était la panique complète, même à la radio, où on annonçait ce qui s'est passé à Prague, enfin en Tchécoslovaquie, dans la nuit du 20 au 21 août, où les armées du pacte de Varsovie ont débarqué. Et là, pour moi, c'était une horreur, parce que le téléphone à l'époque, c'était très difficile. En plus, on ne pouvait pas avoir la communication, parce que c'était difficile à établir, à cause de ces événements. Donc j'ai vécu dans une grande crainte déjà pour ma famille, je ne savais pas du tout ce qui se passait. Et nous sommes donc rentrés vite à Paris. Et moi j'étais vraiment, vous imaginez, c'était vraiment l'angoisse. Et par contre, je dois dire que nos amis français étaient vraiment très bien, puisque je recevais à l'époque on avait déjà le téléphone, je recevais des coups de téléphone et j'ai reçu même des petits mots en disant on est avec vous, on pense à vous, c'est terrible ce qui se passe, etc. Et c'est comme ça que, mais j'étais déjà en France et je peux dire que depuis et surtout en prenant de l'âge, mon pays me manque de plus en plus et cette période, j'aurais voulu la vivre là-bas. Même si c'était dur, ça me manque quelque part. Mais vraiment, sérieusement, de ne pas avoir vécu cette période quand même très très dure, avec mon peuple. Mes parents venaient régulièrement en France. Alors, tout au début de mon séjour en France, comme je le disais au départ, j'étais ici avec une autorisation légale, donc mes parents pouvaient venir, mais on n'autorisait que maman, avec des grandes difficultés dans ma ville natale où il fallait qu'elle raconte plein de choses et où on lui mettait toujours une sorte de pression psychologique en disant, bon, camarade, dès que vous rentrez à la maison, vous venez à notre poste de police secrète pour nous raconter ce qui se passe. Et du coup, maman, qui était de nature assez anxieuse, comme on dirait aujourd'hui, ça lui plombait complètement son séjour à Paris. Elle restait 15 jours, maximum un mois, mais elle pensait quand même un petit peu tous les jours au fait, dès que j'arrive, dès que je reviens dans mon pays, dans ma ville, il faut que j'aille à la police raconter. Et ça l'a terrorisée quelque part. Et moi, j'allais en Tchécoslovaquie. Alors, j'essayais d'aller tous les ans, puisque ça me manquait beaucoup. Mais c'était difficile aussi pour des raisons pécuniaires. On me, entre guillemets, cuisinait toujours un peu. Mais pourquoi vous voulez pas que vos enfants aient la nationalité tchécoslovaque? Pourquoi, est-ce que vous pourriez, par exemple, vérifier une adresse, etc. Donc, à chaque fois, je disais non, non, non. On me la donnait toujours, hein, cette occasion d'y aller. Mais à l'époque, il y avait une obligation, c'est-à-dire un étranger. Ça ne me touchait pas moi parce que j'étais tchèque, mais ça touchait mes enfants et ça touchait mon mari, devait dépenser par jour de séjour en Tchécoslovaquie 100 francs. C'était obligatoire. On vous donnait le nombre de jours de visa qui correspondait à la somme que vous pouviez donner. Et à l'époque, ça représentait pas mal d'argent. Alors les enfants jusqu'à 15 ans payaient que 50 francs par jour, mais ça nous faisait quand même 200 francs par jour, et à l'époque, 200 francs avait quand même une certaine valeur, et surtout l'échange, pour un franc de l'époque, on nous donnait 2 couronnes, ce qui était quand même un peu un vol d'État. Et c'était effectivement assez cher. Après, j'ai eu une période où j'étais à la maison contente avec mes enfants, mais mon mari, après qu'il a été licencié, il a travaillé dans le privé. Mais c'est un monsieur qui supporte pas trop désordre. Donc finalement, il a passé des examens pour être enseignant. Et à ce moment-là, évidemment, il y avait moins de sous, parce qu'un enseignant, ça n'a pas beaucoup d'argent, donc il fallait que j'aille travailler. Et je ne savais strictement rien faire. Et du coup, je me suis inscrite à la Sorbonne et j'ai fait des études de russe, hein. Malgré tout, si on va à la fac, ça forme quand même, hein, même si on

0: fait rien après avec le diplôme. Et mon premier travail était un travail chez un radiologue. J'étais sa secrétaire. Et sur les conseils d'une amie, je m'étais fait l'école et j'ai eu le diplôme, si on peut parler de diplôme, de conférencière et des guides des monuments nationaux, etc. Et ça me plaisait bien comme métier. Petit à petit, j'ai commencé à avoir des contacts avec d'autres Tchèques ou Slovaques vivant à Paris. Parce que jusqu'à la chute du mur, je ne voyais personne. Hein. J'étais uniquement dans un milieu français, uniquement. Et je me souviens qu'un jour, j'étais à l'ambassade, encore tchécoslovaque de l'époque, et un monsieur de l'ambassade m'avait dit « Mais écoutez-vous, avec votre français, votre tchèque, vous devriez postuler au ministère des Affaires étrangères, section interprétation, parce qu'ils cherchent des gens. » Je suis allée au ministère des Affaires étrangères, à la section d'interprétation, où m'a reçu un monsieur très haut fonctionnaire français, tout à fait comme il faut. Et 15 jours après, on m'a appelé pour une première mission d'interprétation. On accueillait les délégations. À l'époque, c'était quand même... aujourd'hui, on ne permettrait plus ça. On allait les chercher en voiture à l'aéroport. À la fois, on servait de chauffeur et d'interprète. Hein. Et petit à petit, j'arrivais à avoir plus de missions, des choses intéressantes. Et comme ça, j'ai atterri aussi dans certaines missions de visite des chefs d'État. Et j'ai eu beaucoup, beaucoup de missions à l'époque où la République tchèque commençait à frapper à la porte de l'Union européenne. Ça me plaisait énormément. Parce qu'on allait soit dans l'administration centrale, voir comment ça se passe, soit dans les mairies et des préfectures françaises, avec des gens venant des Républiques tchèques. Alors c'était soit des maires, soit des... ça s'appelle Hetman, je crois, l'équivalent du préfet, pour qu'ils se familiarisent avec le système français, pour éventuellement s'inspirer un petit peu pour créer le nouveau système tchèque. Et c'est là où j'avais l'impression de devenir vraiment française, à part entière, parce que j'ai compris en détail comment marchait l'État. Comment tout ça s'est créé? Pourquoi il y a un ministère un tel? Pourquoi il y a un préfet? Quelles sont les attributions du préfet? Et comment tout ça fonctionne? Et ça m'a énormément aidée à me sentir vraiment comme une Française. Je suis quand même une immigrée, il faut bien appeler les choses comme elles sont. Quand vous êtes immigrée et vous apprenez la langue, l'histoire, et au moins un peu comment fonctionne l'État, vous vous sentez bien. Vous n'avez plus l'impression que vous êtes quelqu'un qui n'a pas autant de valeur qu'un Français. Et vous n'avez plus ces impressions qu'on vous en veut. Et je trouve que c'est très important.
1: C'était Jeřina Rodolphe, interprète tchèque en France, dans la série Destin d'émigrés. 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Magdalena Hrozinková vous remercie de l'avoir suivi. À très bientôt de nouveau à l'écoute de nos émissions. Naslyšenou.